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La porte s'ouvrit comme un couvercle isothermique, s'engouffra la nuit et des vapeurs cyclotimiques s'emparèrent de moi. Je fus happé. Le sas se referma, étouffant le silence. Une seule brève fois, j'ai battu des paupières. Mon regard traversa l'épaisse odeur de bière et tout au bout de mes yeux, sur une cible indestructible, mon regard se brisa net. Une autre flèche, tu l'arrêtes net. Une autre flèche, tu l'arrêtes net. Une autre flèche, tu l'arrêtes net. Une autre flèche, tu l'arrêtes net. Une autre flèche, tu l'arrêtes net. Une autre flèche, tu l'arrêtes net. Une autre flèche, tu l'arrêtes net. Une autre flèche, tu l'arrêtes net. Et je n'avais de cesse de jouer à pulvériser mon regard sur ta beauté quand soudain...

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Tout de suite, les phonographes. Une heure de création radiophonique à 21h, tous les premiers jeudis du mois, en direct de Radio Dragon, place de la Halle, à Mince, dans le Trièves. Un programme cyclique, réalisé collectivement avec ce soir les voix de Sophie Gagny, Ludovic Goujon et Emma Loriot sur une création sonore de Julien Claus. Aujourd'hui, vous entendrez une mise en son et en onde de 7-7 de Marin Fouquet. On était des loups de Sandrine Colette, sur la plage de Jean-Didier Urbain, La patience de l'immortel de Michel Pedignelli. Bonne écoute.

Métallisé. Métallisé. Métallisé. Trois à la suite. Si lentement, c'est rare. Voilà pourquoi je m'en souviens. Cette journée a commencé comme un moteur qui démarre mal. Une hésitation. Une saccade. Trois longs râles. D'habitude, les cris des pneus, c'est court, c'est net. Ça vibre le regard, salve brève. Oui, d'habitude, ça déboule comme des balles d'un trait. Et ça brise la ligne droite. Et ça brouille la bande grise. Et la surface brune s'étirant derrière sur des kilomètres de marron attend perdre la vue. Une tache qui passe. Épi de blé se penche. Bref, vrombissement. Gravillon éjecté dans le fossé. Virage au loin. Poussière qui retombe. Retour au silence. D'habitude, en règle générale, c'est métallisé et c'est rapide. Ça ne fait que passer. Ça s'attarde pas.

Du silo à grains ou le long râle du Fendt 301 du père Mandrin qu'on entendrait au loin. À peine sa silhouette aperçue au bout des terres que déjà son grondement dans tes oreilles et de longues dizaines de minutes plus tard, ses jantes rouges sous ton regard, mastodonte, vaste cercle qui écrase le bitume et disparaissent petit à petit en laissant le fracas. Et puis le vacarme. Et puis le bruit. Et puis le son. Et puis le souffle. Et puis l'écho. Et puis le chuchot. Et puis le doute. Et le soupir. Et puis plus rien. Le silence du 7-7. Ouais, trois à la suite, métallisé, comme ça, aussi lentement, ce matin, juste avant que le quart ne passe. C'est rare, rare qu'on voit. Comme si ça ralentissait exprès en passant devant l'abri. Comme si ça voulait marquer le coup, on l'a tous remarqué. On s'est pas dit parce qu'on se dit jamais rien, mais on l'a tous remarqué. Ça se voyait à nos tronches qu'on s'y attendait pas. Drôle de convoi. Surtout à cette heure-ci. Le soleil presque pas debout. Le brouillard qui mange encore la terre. Le vent se lèvera bientôt. Alors on a fait de drôles de tronches. Et puis on s'est tu. Renfoncer sa gueule dans l'abri. Drôle de convoi, n'empêche, pour un matin dans le 7-7. C'est rare d'en voir trois à la suite, de métalliser, qui passent si lentement avant même que le car arrive, s'arrêtent, se remplissent, repartent au loin sur la bande de bitume, le vrombissement du moteur, les doigts d'honneur par la grande vitre arrière, rectangle qui reflète et s'enfonce dans le 7-7. 7-7, c'est le département. Ça se revendique. C'est quelque chose. Plus grand que le 9-3 même, le 7-7. On dit pas 77, on dit 7-7. Comme une salve qui briserait le silence. C'est important, ici, le silence. Il est partout. Le ronronnement de la nationale au loin. Le chant du tracteur, parfois. Les pylônes électriques comme des cigales, toujours. Et ça et là, des aboiements de chiens. C'est un silence spécial, le silence du Sud 7-7. On dit Sud 7-7 parce qu'ici, c'est pas Paris. Tu peux partir en vacances dans le monde entier, à Rouen par exemple. Si tu dis que tu viens du 7-7, tu verras, ils te diront Paris. Du coup, on dit Sud 7-7. Ça sonne plus exotique, plus ailleurs. Ça sent presque la mer. On sait bien qu'on est du 7-7, mais ça marque la différence, parce qu'ici, c'est pas Paris, pas encore, pas comme le Nord 7-7. Ici, tant que le bitume n'aura pas tout recouvert, des vagues de bitume qui enroulent l'horizon, ça restera chez nous. Et chez nous, c'est vert, c'est gris, et c'est marron. Surtout marron. Vu d'en haut, quadrillage marron. Il n'y a que le silo rond, la centrale électrique carrée, les pylônes triangles et les bagnoles rectangles qui sont métallisées. Et ce matin, métallisées, métallisées, métallisées. Rapide, rare. Pour ça que je m'en souviens, à une époque, ça aurait rapporté des points, un max de points même. Ou bien un présage. Un dangereux présage. On l'a tous remarqué, mais on s'est tu. Renfoncer sa gueule dans la capuche. Se taire dans l'abri. On se tait tout le temps le matin. Ce matin aussi. Pas vraiment envie de parler, les pensées encore dans les cornflakes. Du dentifrice au coin des lèvres et les cheveux tout ébouriffés. Un épi se battant sous la couche de gel. Et puis, on se connaît pas. Ou plutôt, on se connaît plus. Dispersé dans plein de bahuts. Passe vraiment du temps ensemble qu'ici, à l'arrêt de car, les matins.

Sur la plage, j'ai allumé un feu et je me suis assise juste à côté. J'ai changé de vêtements, ceux qui sont trempés, je les ai tendus sur les galets. Et j'ai remis une chemise et un pantalon sec. Mais je tremble. Je ne peux pas arrêter ça. Ce que je ne peux pas arrêter non plus, c'est regarder le lac. Et je pense à un trou. Voilà. Ça serait comme un trou, dont on ne voit pas le fond, vu qu'il y a de l'eau de partout. Et ça me donne des frissons. Heureusement que je ne vois pas tout ce qu'il y a dedans. J'ai séché mes yeux. Ça sèche plus vite que les vêtements. Ça ne me semble pas normal. J'ai perdu le fil du temps aussi. Je suis restée un long moment sans bouger, juste grelottée. On dirait un mulot pris par le blizzard, sauf qu'il fait soleil. Il faudrait que je me lève et que je m'en aille. Seulement, quelque chose me retient. Et c'est la seule chose qui devrait me mettre debout pour que je m'enfuis d'ici. La lumière à l'éclat de la moitié de l'après-midi. Il me reste des heures pour dégager. Je vais le faire et oublier jusqu'à combien j'ai compté tout à l'heure pour que ça ne bouge plus sous ma main. Il ne faut pas y penser. Le lac est lisse comme la peau d'un fruit vert et je n'ose pas me retourner. Pourtant, ça non plus, je ne vais pas y couper. Il faudra bien regarder derrière. Je n'aurais jamais cru que ça serait aussi difficile. Je n'aurais jamais dit que regarder un mioche qui n'a pas 6 ans, ça me ferait autant peur. Haru se tient comme moi, exactement de l'autre côté du feu, avec des vêtements aussi secs que les miens, et il trempe pareil. Je ne sais pas bien ce qui s'est passé. Je l'ai dit, soudain, plus rien n'existait, que la nécessité de l'emmener avec, dans le lac avec moi. Il fallait juste que je le fasse. Quand je l'ai noyé, parce qu'il n'y a pas d'autre mot, et cette réalité, je la prends en pleine gueule, j'ai voulu noyer mon fils. Il y a des milliers de choses qui sont passées dans ma tête. C'est comme si j'avais dû laisser Haru sous l'eau jusqu'à ce qu'elle se finisse. C'est comme une montagne gelée. Quand tu commences à glisser jusqu'à ce que tu sois en bas, tu ne peux plus t'arrêter. Et de la même façon que j'ignore pourquoi j'ai noyé Haru, eh bien, j'ignore pourquoi je l'ai sauvé. Pourquoi je l'ai sorti de là. Et j'ai enjambé le lac en gueulant pour rejoindre la rive. Quand le môme ne bougeait plus. Et que j'ai beuglé au ciel. Je te baptise. Comme ça, s'il mourait, c'était pour Ava, pour la réconforter, et pour moi aussi. Que je ne sois pas celui qui l'aurait condamné à errer éternellement. Enfin, à ce moment-là, toutes les conneries, j'y croyais. Je l'ai allongé sur la plage et j'ai appuyé sur son cœur. Très vite, il a toussé et s'est retourné en vomissant. J'ai dit, c'est pas grave, et puis nous voilà, et c'est le monde entier qui tremble, pas seulement nous. Ça fait 2 jours que je me réchauffe devant le feu et je n'ai pas regardé Haru, ou alors en biais. Il n'a pas vu que je le regardais. Il a la tête baissée, les yeux sur les cailloux. Je ne lui ai même pas demandé si ça allait. Parce que ça rime à quoi? Le type qui a essayé de te tuer, qui te pose cette question franchement. Je donnerais cher pour savoir de quoi il se souvient. Peut-être ses souvenirs se sont noyés en même temps que lui, et au fond, ce n'est pas savoir que je donnerais cher. C'est pour qu'il ait tout oublié. La vérité, c'est que je n'arrive pas à croire que j'ai ce que j'ai fait. Et si on me racontait ça de quelqu'un d'autre, je dirais que celui qui a noyé son boss, il ne mérite qu'une chose, c'est crever avant, avec beaucoup de lenteur et beaucoup de souffrance. Je me rappelle un jour, quand je discutais avec Henri, il m'a répété plusieurs fois que ça n'existe pas la vie d'un homme qui ne regretterait rien. Ce qu'il voulait dire, c'est que les erreurs, ça sert à être pardonné. Sauf que je ne pense pas qu'il avait imaginé un truc aussi épouvantable. Et sûrement, il ne l'aurait pas excusé. Et moi non plus. Et c'est sur moi que ça tombe, bon sang. C'est moi la crevure.
Alors dans ma tête, à cet instant, je me demande comment je vais lui dire à Haru que je suis un moins que rien. Mais ce que j'ai fait, ce n'était pas à cause de lui, c'était moi. Juste, j'ai manqué de courage. Toute cette vie devant nous, c'est trop grand. Quand Ava était là, la question ne se posait pas. C'est le jour où elle est morte que j'ai compris que le monde sans quelqu'un pour qui on donnerait tout, c'est l'enfer. Et pour moi, l'enfer. C'est quand il n'y a plus de sens. Où que tu ailles, ça sonne creux. Et quand c'est creux, c'est vide. Ce n'est pas compliqué. Tends la main et il n'y a rien, ni personne. C'est comme ça que je voyais la vie. Je n'avais pas remarqué qu'il y avait aussi le môme. Et que c'était important. Peut-être qu'il était trop petit pour que je prenne en compte. Ou alors, c'est mes yeux. Ou parce qu'un enfant, c'est une tâche immense. Ça signifie s'occuper de quelqu'un d'autre que soi. Et je ne suis pas sûre qu'on en soit tous capables. C'est étrange que je n'ai pas eu peur de rien. La nuit, l'avenir, les bagarres ou les bêtes sauvages. Alors qu'un gosse, ça ne passe pas. Je ne sais pas comment lui parler, comment le nourrir ou mettre les mains pour le porter. Maintenant, je regarde ces années d'Ava. J'aurais pu en profiter pour apprendre, mais non. Puisque le feu... Puisqu'elle le faisait. Moi, je n'avais pas besoin. Il y a plein de choses. C'est quand tu n'as plus le choix que tu t'y mets. Et pourtant, ça ne veut pas dire que tu ne vas pas les aimer. Tout ça, je n'arrive pas à l'expliquer à Haru. J'ai l'impression de chercher des excuses. Et des excuses, je n'en ai pas. N'empêche, je l'épie du coin de l'œil, le gosse. Et si je ne savais pas ce qui s'est passé, eh bien, je dirais qu'il ne s'est rien passé tellement il est comme d'habitude. Lisse. Taiseux. Il a toujours été comme ça. Alors ça ne m'étonne qu'à moitié. Et il a trouvé un petit bâton. Il remue les cailloux et je me demande à quoi il pense. Les gros, ces brous derrière, je les ai attachés un peu plus loin dans l'herbe. Il y a des arbres et ils sont à l'ombre. Il n'y a que le feu qui soit bizarre à cause du soleil. Et c'est pour sécher les vêtements. Ça pourrait arriver à n'importe qui de glisser dans le lac. Quelqu'un viendrait à cet instant et il nous verrait, il penserait qu'on s'est baigné, qu'on attend de reprendre la route. C'est quoi le drame? Ça peut ressembler à quelque chose de très simple. C'est peut-être à force de remuer sa tête. C'est peut-être à force de remuer ça dans ma tête que ça arrive jusqu'à Haru. Et il se retourne vers moi. Encore une fois, c'est fou. À part qu'il tremble un peu, je jurerais qu'il n'y a rien de changé en lui. Et à l'instant, j'ai l'espoir insensé qu'il ne m'en voudra pas. Qu'il fera table rase. Ça y est, c'est oublié. C'est ça qu'il va me dire. Et c'est pour ça qu'il me regarde enfin. Mais les explications, c'est moi qui dois les donner. C'est moi l'adulte. Et ça, je n'y pense pas. Je suis vraiment un con. Je ne peux pas le dire autrement. Je fixe Haru en attendant éperdument qu'il articule cette belle phrase pour me pardonner. Et j'ai fait quoi pour la mériter, cette phrase? J'ai l'air de quoi pendu à ses lèvres? Et qu'est-ce qu'on peut attendre d'un gosse de 5 ans? Je n'ai pas tellement la lucidité à ce moment-là. Alors les mots qui viennent, je les prends de plein fouet et je les encaisse. Et ça me laisse sonner. Et il a raison, le petit. Parce qu'il n'y avait qu'elle qu'il aimait. Et il dit... Elle revient quand, maman? C'est un coup terrible dans ma poitrine. Il ne sait pas et moi je le regarde avec mon sourire figé. Et c'est tout mon être qui s'est tétanisé. Et je veux dire, pas seulement mon visage tendu et ma peau qui pique, mais tout l'intérieur. J'ai l'impression que mon sang s'est vidé et que plus rien ne circule. Je ne bouge pas. Si je bouge, je m'écroule. Il faut que ça revienne un peu. Je croyais qu'Haru avait compris et je me rends compte que non. Ou alors il est tellement malheureux que son seul recours, c'est sa mère morte. Et c'est ça que je réalise. Parfois, on est mieux avec les gens morts qui nous aimaient qu'avec ceux qui restent et qui ne représentent rien pour nous.
Et moi, je suis ce type lointain qui ne s'occupe pas de lui et a voulu le noyer. Et puis c'est tout. Alors à cet instant, je me dis que j'ai le choix. Ça peut rester comme ça, toute notre vie, Haru et moi. Ou bien je peux essayer de réparer quelque chose, mais c'est maintenant. Ce n'est pas demain, après ça sera trop tard. Soit je le laisse dans cette nostalgie qui va lui coller à la peau toute sa vie, soit je prends une place à côté de lui et j'arrête d'être juste le gars qui tue des cerfs et qui n'est pas là. Ça me demande un effort colossal. Pas parce que je ne veux pas, mais parce que ce que je ressens, ça a toujours été au-dedans. Je n'ai pas l'habitude de le montrer. C'est dur à venir. J'ai peur que l'homme me repousse. Et si j'étais à sa place, c'est sûr que je te détesterais, l'homme qui se lève et qui s'avance vers moi. C'est ça qui me noue le fond du ventre. S'il a un geste de recul, s'il s'échappe. Puis soudain, il y a son regard sur moi. Dans ce regard, je vois, bon sang, ce que je vois, ce n'est pas ce que je croyais, pas ce que j'appréhendais. Un élan contenu. Je vois la joie qui n'ose pas se dire. Et c'est pareil quand il court vers moi les jours où je rentre de la chasse. Et même s'il n'a rien oublié, il n'attend que ça, ce que je fais là. Et c'est ouvrir les bras pour qu'il s'y jette. Et il se jette. Et mes bras, je les referme autour de lui, comme si c'était un oiseau blessé.

Une fois délimités les territoires et tracés les chemins coutumiers qui relient la plage au refuge, pension, villa, village ou camping, le faste clos de la vie balnéaire proprement dite commence. Les tribus sont installées et par intermittence des individus, des couples ou des groupes s'en détachent ou les rejoignent, les uns pour se baigner, les autres pour se sécher. D'autres encore se promènent, jouent ou trottinent entre écume et sable sec, regardant les immobiles qui, assis ou couchés, à plat ventre ou sur le dos, lézardent ou observent ce défilé voyeur de caractère. Bref, on s'entre-regarde ou on se donne à voir, on passe et on voit passer, on est vu et on le sait. Un quotidien se réinvente, tous s'observent. Chacun déchiffre l'autre, le reconnaît, commentant et jugeant le langage des corps, des gestes et des objets. Ils circulent, s'échangent et se manipulent comme des signes. Cette communication qui définit une manière d'être ensemble est la vie sociale même. Mais quel être ensemble ? Jean Viard écrit : le tourisme est une pratique de cour, sans roi et sans royaume. Et la villégiature littorale alors ? S'il y a un royaume balnéaire au monde des loisirs, il n'y a pas non plus de roi sur l'île divisée. Ou plutôt, il y en a beaucoup, beaucoup trop. Sur la plage, il y en a au moins un par tribu, et ces tribus sont innombrables. Dans le cadre de cette sociabilité primitive, aucun monarque ne fédère les fiefs. Pas de suzerains ici, conjugaux, familiaux ou amicaux, hordes ou clans. Ces fiefs microscopiques sont comme des états indépendants, partie intégrante mais non intégrée d'un espace commun en forme de royaume éclaté aux liens diplomatiques aléatoires. C'est hors la plage, en des lieux spécifiques comme autrefois dans les stations mondaines, où se maintient ou peut se reconstituer une société de cour. On ne loge pas au même hôtel, on n'est pas du même club ou du même village, on ne réside pas au même camping. Et à l'intérieur de chacun de ces domaines, il est possible que les courtisans ne reçoivent pas du roi les mêmes privilèges. Il n'est pas rare, en effet, que l'on renoue bon gré mal gré avec les usages d'un féodalisme évolué, structuré, dominé par un chef unique, un grand ordonnateur distribuant les avantages et les sanctions. La case la mieux située dans le village, la chambre avec vue, la table à l'écart dans la salle à manger, loin de la cuisine ou des bruits de l'entrée, les prix d'amis ou la place la plus ombragée du camp. La gestion de l'humanité vacancière est encore compliquée par le fait que l'espace du camping est tout sauf homogène. Entre la proximité des sanitaires, degré zéro de la hiérarchie des emplacements, et le bord de la plage, qui sont évidemment les plus prisés. Il y a toute une gradation subtile que les clients des Tamaris sur la côte landaise connaissent parfaitement. Sur cette échelle s'instaure une sorte de promotion que Jean-Mi organise en fonction de l'ancienneté. Les tout nouveaux clients commencent leur carrière près des WC et des douches. Puis, à mesure que les années passent, ils s'approcheront des bords de la plage, réservés aux plus anciens. La progression vers la mer est irréversible, aucun client n'acceptant de faire le chemin en sens contraire. Aussi, le plus sûr moyen de se débarrasser d'une famille devenue indésirable, pour une raison ou pour une autre, est-il de lui proposer un emplacement dont la valeur est inférieure à celle de l'emplacement conquis l'année précédente ? À coup sûr, atteinte dans son honneur de campeur, elle refusera. Ce Jean-Mi est un peu comme Robinson, un monarque absolu dans son île. Il décide du lieu d'habitation de vendredi et lui octroie une hutte à l'égard du château. Mais au-delà, sur la plage, scène ouverte à moins qu'elle ne soit payante à son tour,
et avec emplacement réservé elle aussi, ce pouvoir ordonnateur faiblit et tend à se dissiper. Sur cette étroite frange de terre, Vendredi se libère et la Robinsonade échappe à Robinson, à son contrôle, à ses lois, à ses adoubements, comme au diktat de ses répartitions inégalitaires. Hiérarchisée, comme à la lisière du rivage, l'humanité vacancière s'émiette sur le sable. Nombre de ses conventions et autres ségrégations se défont. Sa société s'émancipe, se reconfigure, feignant de se débarrasser des clivages qui stigmatisent toujours ses alentours. Plus on avance vers la mer, et plus les règles du jeu social se brouillent et paraissent s'abolir, comme si elles étaient solubles à l'eau. Il n'y a plus ici que des baigneurs, des corps dont la nudité exprimant une apparente égalité conspire à l'effacement des hiérarchies, à la confusion des rôles et des statuts, ou du moins à une certaine perte de lisibilité des privilèges sociaux acquis et préservés par les uns jusqu'au seuil de la plage. Si l'univers balnéaire est un monde hors du monde, un univers flottant pour une société en apesanteur, là, juste là, cette perte de gravité peut sembler maximale. Et peu importe alors que ce flottement social ne soit qu'un effet égalitaire de surface, une illusion. Sans cette illusion, le jeu balnéaire serait impossible. Autrefois, la manifestation des discriminations sociales se prolongeait jusque sur la plage, notamment par le truchement des cabines de bain. À leur sujet, Bertal écrit en 1876. En voyant toutes ces silhouettes se dresser inégales au-dessus de la plage, avec des formes qui cherchent à se distinguer les unes des autres par leurs effets ou leurs exagérations, on pense aux caveaux de famille, au dernier refuge des prétentions humaines. Mais aujourd'hui, l'accès massif aux plages et à la baignade a banalisé un usage jadis proscrit, la dénudation directe. On se déshabille sur la plage. Passant outre l'utilisation obligée de ces sas intimes qui filtraient le passage du monde habillé au monde de bain, cette indécence contemporaine a largement rendu caduque l'ameublement balnéaire où se mêlaient jadis les signes de la pudeur, et de l'ostentation. Aussi, dans ce contexte devenu impudique, les cabines de bain ne sont plus ce qu'elles étaient. Ou bien leur fonction se réduit à celle du vestiaire ou du débarras destiné au rangement du matériel de plage, ou bien conservé et restauré par les localités comme un patrimoine, vedette des cartes postales, elle donne au site balnéaire un charme désuet qui contribue de Deauville à Pornic, de Binic à Bernières-sur-Mer, à l'image de marque de la station. Utilitaire ou décorative, devenues simples placards ou perles archéologiques, elles ne sont plus que les vestiges d'une morale et d'un ordre vacancier révolu qui attribue aux cabines de bain une valeur supérieure toute particulière. Celle de chambres obscures, objet de toutes les curiosités, car leur lieu secret est désigné du corps nu. Les cabines ne sont plus ce qu'elles étaient. Et les longues allées de tente des plages de Biarritz ou d'ailleurs disparaissent. C'est toute une architecture de toiles et de planches qui s'évanouit. Et avec elle, toute une tradition sociale. À présent, sur la plage, les acteurs, le plus souvent sans abri, sans prothèses mobilières, réduits aux signes de leur corps et à quelques accessoires portatifs. Cette expulsion historique de la nudité hors des cabines et des tentes témoigne, outre de la fin d'une pudeur fondée sur une idéologie protectionniste du sexe,
de la mise en place d'une stratégie nouvelle d'ostentation focalisée, à rebours de la précédente, sur l'image du corps, son exposition, et non plus sur sa mise au secret par le biais d'une opaque opulence. Ce qui caractérise la société des plages contemporaines, c'est bien cette inversion, ce déplacement de l'ostentation vers la transparence, qui voit en quelque sorte le corps se substituer au social, ou le sujet à ses attributs économiques, et être en lieu et place des signes extérieurs de richesse. Le premier signe de valorisation et de reconnaissance. C'est là, en forme de corps à corps rituel, la règle première d'un nouveau jeu collectif. Ce jeu, sans écran ni prothèse, sans masque et autres intermédiaires extracorporels, se fonde sur l'esthétique immédiate de la chair. Le discours instantané de la peau, l'apparence, la beauté des formes, du volume et du geste. Et la parole désormais ambivalente d'un costume dont la finalité n'est plus tant de cacher que de montrer. Changement de costume, changement de coutume, changement de décor aussi. L'habit et l'habitude sont cette évidente parenté significative, et le vêtement ne peut varier qu'en un temps où les coutumes varient, où les habitudes se rompent. Si le costume est fait pour répondre simultanément à un désir de protection, de pudeur et d'ornementation, on peut dire que le maillot de bain actuel, situé au terme d'une évolution qui suppose la transgression et l'abandon d'un certain nombre de modèles et d'attitudes, résulte de la remise en cause de cette triple motivation. Entre parure et protection, ce costume témoigne d'un choix qui privilégie très nettement la première, et son succès de la consécration d'un nouvel imaginaire social des loisirs balnéaires. Ici se situe la clé symbolique de la société de la plage contemporaine, société du 12e mois, vivant en marge des 11 autres, mais aussi et surtout société du dévêtu par excellence. Quel dévêtu alors ? Approchons-nous.

fallu que je crève ici. Ici, cette nuit, sur cette route, quelque part au milieu du maquis. Il fallait que je crève dans le noir. Ça a commencé par une sorte de plaf. Et j'ai failli perdre le contrôle de la bagnole. Un coup à droite, un coup à gauche. Frein. Stop. Les deux mains agrippées au volant, le souffle court, le regard qui se perd au-delà de la zone balisée par la lumière des phares. L'éclairage public des routes corses tendant vers le zéro absolu, je n'ai pas vu grand-chose. Je n'arrivais même pas à deviner la silhouette des arbres ou l'amorce du virage que j'aurais dû suivre 20 mètres plus loin. Le noir de Soulage est plus lumineux que cette route. Je me retrouve donc seul dans une voiture immobile au milieu de pas grand-chose. De la route, du maquis, et c'est tout. La maison doit être à 3 ou 4 kilomètres. Dans cette situation, tu te rends compte que la nuit, la conscience des choses est complètement... Oui, enfin, laisse tomber, hein, l'idée que tu arrives à penser. La nuit, tu as peur, tu es programmé pour avoir peur, et c'est tout. La nuit, hors des lumières de la ville, c'est le retour aux âges farouches. Et sans Rahan, pas peu de chances de s'en sortir. Premier réflexe, quasi primaire, inscrit dans les gènes. Fermer les portes, se bloquer à l'intérieur. Le danger vient de la route. Souviens-toi du livre de Cormac McCarthy. Je cherche à contrecarrer la trouille qui monte en fouillant mon imaginaire pour dégoter une histoire où un chemin nocturne et désert est synonyme de sérénité et de fin heureuse. Bah, y en a pas. Au bout de 5 minutes à mouliner dans tous les sens, enfermé dans la voiture, je me sens prise au piège. Avec un téléphone qui refuse de se connecter, un concentré de technologie de pointe émoussée dans le cas du mien, mais enfin quand même, mise à mal par l'épaisseur des chênes, des eucalyptus, des myrtes et des arbousiers. Mise à mal par la rentabilité zéro de tirer des lignes supplémentaires sur cette montagne au milieu de la Méditerranée, ça s'appelle une zone blanche. J'essaie de scruter la nuit. Je n'arrive pas à distinguer les branches, les troncs. Ça devient une entité homogène. Ça ne devrait pas l'être. Sors de là. Ouvre la portière. Constate le pneu à plat. Récupère le cric dans le coffre. C'est bon, il est à sa place. Je l'empoigne de la main droite. La roue de secours doit se trouver sous le bordel que j'ai entassé depuis que je suis là. La trappe, je la sens de la main gauche. Je vais pouvoir la soulever. J'ai envie de pisser. C'est pas le moment. Et soudain, un bruit. Un craquement. Celui que j'anticipe avec effroi depuis un quart d'heure. Il y a quelque chose de l'autre côté de la route. Je me redresse lentement, je l'ai à l'intérieur. Un froissement de feuilles. Quelque chose s'est mis en mouvement et se dirige vers moi. Un sanglier. Ça serait bien si c'était un sanglier. Juste un sanglier. L'ombre se détache de derrière un arbre. Et avance suffisamment pour devenir une silhouette à l'orée des phares. Un humain, grand et vêtu de noir. C'est tout ce que j'entrevois au premier coup d'œil. Au second, j'ai la confirmation que je suis mal barré. Pas bon signe numéro 1, il est cagoulé. Pas bon signe numéro 2, il tient un fusil de chasse. Pas bon signe numéro 3, celui-ci n'est pas cassé et il est pointé vers moi. D'un seul geste, il m'intime l'ordre de lâcher le cric, de m'éloigner de la voiture et de me diriger sur le bas-côté. Ce que je fais sans le quitter des yeux. Et dans le halo des phares, je vois le double canon de son fusil. Deux trous du néant. Rappelle-toi quand Bartho t'a raconté comment on surnommait parfois un fusil. Bocca Nera.
à cause de la bouche noire du canon. La dernière chose que l'on voyait avant de mourir. On pensait que c'était peut-être l'origine de ton eau. En fait, ça sera sûrement celle de ton extinction. Bocanera, cette nuit, c'est ton tour. Au milieu du grand vide de mon cerveau, des suppliques qui s'entrechoquent. Pas dans le ventre, s'il te plaît. Pas dans le ventre. J'ai entendu dire que la souffrance est insoutenable. Et puis tout lâche. Tu te vides en hurlant. Je veux mourir digne. Je ne veux pas mourir. Vise la tête que je parte vite. Putain, je vais mourir sans avoir pu trouver le meurtrier de Letty. Je vais mourir sans avoir dit à Joe que je... Les bouches noires m'ordonnent de me retourner. Je ne les verrai même pas cracher. Ce sera une décharge dans la nuque. J'ai peur. Tu ne peux même pas savoir combien j'ai peur. Je vais mourir sur une route course, seule, à quelques kilomètres du village. Je m'en fous de l'odeur du maquis et des milliards d'étoiles au-dessus de moi. Papa, maman, je vous aime. Noir.

bleu. Moi, la mer, ça me faisait penser à la vague dans la caravane du samouraï. La vague de verre qui gagnerait toutes nos terres et recouvrirait le hameau de bitume. J'ai dit ça au type, pour penser à autre chose qu'à l'amour. Bleu. Le type, son grand-père s'était jeté d'une falaise dans la mer. Lui, ça lui faisait penser à ça. Je lui ai jamais dit je t'aime, il a ajouté. L'après-midi courait toujours et on n'a plus prononcé un mot. Le vent dans les hautes herbes, comme des vagues. Le pylône, comme repère. Silence apaise. L'écho du kick. Deux corps étendus sous des lignes à haute tension. Bleu.

À travers champs No Man's Land marron, sillons dans la terre comme ligne de parking, tracteurs qui rentrent au hangar, moteurs se coupent, lampadaires aussi, silhouettes découpent, lueurs aux fenêtres, carrés jaunes vifs, nuit noire, marron si sombre, sillons dans la terre comme doigts dans cheveux. Rouge. Portail qui grince. Métal, crissement. La vieille se cogne quelque part, elle serre les dents. La rue déserte. Rare aboiement. Philippe Daudet au loin dans le bourg. Et le gros chêne dans son virage qui attendent, chacun son angle mort. Noir. La porte s'ouvre, le carillon, tomette rouge, un tas de vaisselle dans l'évier, embrasure en bois, un tas d'ombre dans le salon, fœtus et plis, tas de plaquettes sur la table, opercule, tas de canettes au sol, noir, rien qu'un amas, ne pas s'y perdre comme dans sillon, chaque jour, chacun encastré, moi dans l'abri et la capuche, lui canapé et couverture, le poids qu'écrase, c'est le silence, grise. Craque l'escalier, en haut la chambre, hésitation, mouvement de corps, vague du tissu, creux et ressac, respiration, un temps, murmure, demi-tour, noir. Tête contre tête, amaté plafond, larmes de tristesse contre le daron, sa main sur mon front, un canapé pour deux, ses bras comme linceul, noir. Retenir souffle, écouter chaque froissement. Chaleur, haleine, sentir sa peau, battre les veines, thorax, un kick. Métallisé. Je t'aime. Métallisé. Pylône. National. Silence. Métallisé. Moi aussi je t'aime. Moi aussi je t'aime. Métallisé. Tous les deux à l'abri dans les draps, fragiles comme des corps, on s'endort. Métallisé, métallisé, métallisé.

Chez nous, il n'y a rien de plus dangereux que le temps. Vous êtes le silence. Le silence du 7-7. Certains y sont restés. Une pensée à Philippe Daudet dans le bourg qui mate encore son angle mort. Je me lève, du banc en dur, ouvre ma voûte, déplie une à une les jointures de ma colonne, regarde l'étendue face à moi, toutes ses nuances, mille marrons. Au-dedans de moi, une implosion de centrale. Quinte de tout, crash, poumon, le grondement d'un quad ou d'une houle de verre. Alors, le car dans mon dos, je me mets à courir, vers le hameau. D'abord tranquillement, comme pour me réveiller d'un long sommeil, les vérins hydrauliques du car derrière moi et celles et ceux qui en sortent, alors j'accélère. Les vapeurs de shit me quittent, une voiture noire me double en trombe, alors j'accélère. Elle tourne à droite vers le gros chêne. J'espère qu'elle va s'y cracher. Carcasse fumante, habitacle défoncé, dernier souffle à retenir entre mes mains. Le car qui klaxonne derrière moi et tous les autres dedans qui gueulent. Alors j'accélère. Je tourne à droite pour rejoindre la bagnole, mais aucune carcasse dans le virage. Aucun mort, rien. Alors j'accélère. J'ai semé le car. Il n'est plus derrière moi, je n'entends plus les poings tambouriner contre les vitres. J'accélère, je dépasse le gros chêne, son écorce faite de sillons verticaux et de nœuds. J'accélère, le grésillement des lignes à haute tension, des lignes qui défilent dans le ciel, des sillons aussi. Tête en arrière, j'accélère. Capuche tombée, langue pendante, rouge aux joues, cavale à tout rompre, les nuages bougent et se transforment. J'accélère, la fille novembre ou Katharina, comme tu voudras, cette course. Si moi je la fais, c'est sûr, tu la fais déjà. Depuis longtemps même, battante que tu es, j'accélère. Déboulant sur la nationale, j'accélère. J'accélère. Et c'est comme si le bitume était en train de couler devant moi, recouvrant le 7-7 à mesure de mes pas, j'accélère. Et mes pas battent la mesure sur le bitume, pulsation régulière, j'accélère. Pulsation de mes pas comme heurtoir de mon souffle, j'accélère. Mon moteur s'emballe, j'accélère. Cœur aux abois, j'accélère. Je suis sur la nationale, j'accélère. Au milieu de la nationale, j'accélère. Sur la ligne blanche, j'accélère. Mon corps accélère, je sens mon corps accélère. Il y a par intermittence des pointillés blancs immenses, accélère. Les suivre à toute blinde, accélère. Pour quitter le hameau, accélère. Quitter le marron, accélère. Quitter la terre, accélère. 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
4: 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Il est 6h en temps universel, 9h à Riyad.
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4: À l'heure d'un nouveau journal avec Marion Kazanov. Bonjour Marion.
5: Bonjour Pierre.
4: L'Arabie Saoudite à la une de votre journal.
5: Elle accueille aujourd'hui un sommet tripartite avec la Turquie et le Pakistan. L'Arabie Saoudite, dont les voix dissidentes sont de plus en plus censurées sur les réseaux sociaux, c'est une ONG de défense des droits humains qui s'en inquiète, on va l'entendre. En Libye, une autre ONG, Transparency International, alerte sur un système de raquettes organisées contre des migrants et réalisé non pas par des passeurs, mais par des employés du ministère de l'Intérieur. On sera dans ce journal dans le sud-ouest de la France. Le sud-ouest de la France ravagé par les flammes après le désastre. Il faut reconstruire, replanter aussi. La filière de bois local aura du mal à se relever. C'est le rendez-vous des amateurs de reggae en France, le festival No Logo en Bretagne, qui démarre aujourd'hui et qui se débrouille depuis toujours, sans sponsor, ni mécène, ni subvention.
4: Et puis le Real Madrid s'offre Yann Diomandé, le club a officialisé la signature de l'ailier ivoirien pour un transfert estimé à 140 millions d'euros. On y revient dans le journal des sports, juste après votre journal. Pendant que les négociations se poursuivent entre Washington et Téhéran, les médiateurs de ce conflit se retrouvent, eux, en sommet.
5: L'Arabie Saoudite, la Turquie et le Pakistan se retrouvent aujourd'hui à Jeddah. Il sera question d'un accord de défense mutuelle 5 mois après le début du conflit, déclenché par les frappes israélo-américaines sur l'Iran et qui ont plongé la région dans l'instabilité. L'Arabie Saoudite, dans le même temps, censure un peu plus les voix dissidentes. Selon Al-Qast, une organisation saoudienne de défense des droits humains, des dizaines de comptes ont été bloqués dans le pays par le réseau social X, des comptes tenus par des opposants, des voix dissidentes, donc 65 précisément depuis la mi-juillet, toujours selon Al-Qast. Avant X, Meta, la maison mère de Facebook, avait fait de même en obéissant à une demande du pouvoir saoudien, Guilhem Deltey.
6: Depuis des années, Ghanem El-Mansarir attaque frontalement le pouvoir saoudien. Dans cette vidéo, l'opposant dénonce la corruption du prince héritier et le traite de salaud, fils de salaud. En mai, YouTube l'a informé que ces deux chaînes sont désormais coupées en Arabie Saoudite. Motif invoqué, des plaintes déposées par une entité gouvernementale. Mais pour Yahya Assiri, qui a créé Al-Qast, une organisation saoudienne de défense des droits de l'homme, l'argument juridique ne tient pas.
7: Bien sûr, la législation saoudienne interdit de critiquer le roi, la famille royale ou le prince héritier. Mais ce que nous disons à toutes ces plateformes, c'est qu'elles sont basées aux États-Unis ou en Europe. Elles doivent donc respecter les lois en vigueur dans ces pays. Elles doivent également respecter le droit international en matière de droits de l'homme.
6: Ces opposants saoudiens vivent désormais à l'étranger, mais leur voix continue de déranger les autorités de Riyad, estime Yahya Assiri.
7: Nous voulons que les responsables des violations de la loi et de la corruption dans le pays soient amenés à rendre des comptes. C'est pourquoi nous voulons que la population nous écoute. Et en bloquant l'accès à nos comptes, cela devient très difficile.
6: La censure des réseaux sociaux n'est pas nouvelle, estime Yahya Assiri. Le militant dénonce la mise en place d'algorithmes rendant aussi moins visibles les publications de son organisation. Depuis le rachat de Twitter par Elon Musk, il estime qu'Al-Qast a perdu 20% de ses abonnés.
5: L'Arabie Saoudite qui a subi sur son sol une nouvelle attaque des rebelles houthis. 11 blessés hier dans le sud, dans une région frontalière avec le Yémen. Ces rebelles alliés de l'Iran ont aussi mené un raid sur une base militaire du Yémen. Au moins 58 soldats sont morts. Les houthis disent avoir agi en représailles ou renforcement, selon eux, des troupes yéménites appuyées par l'Arabie Saoudite. C'est le bilan le plus meurtrier depuis la trêve de 2022 entre les deux camps et cela réveille aussi le spectre de la guerre civile. Nicolas Falaise, qui sont précisément ces rebelles yéménites?
8: Les Houthis, ou Ansarullah selon leur nom officiel, sont un mouvement politique armé dont les membres appartiennent à une branche minoritaire de l'islam chiite. Dans l'histoire mouvementée du Yémen, l'insurrection des Houthis contre le pouvoir central connaît un tournant en 2014 lorsque les rebelles s'emparent de Sanaa, la capitale, et de vastes territoires du Nord. L'année suivante, plusieurs pays de la région, emmenés par l'Arabie Saoudite, entrent en guerre contre les Houthis. Pour le Royaume, pas question de voir un mouvement proche de l'Iran prendre pied à sa frontière. Mais malgré sa supériorité militaire, la coalition saoudienne n'a jamais réussi à vaincre les Houthis. Ces derniers se revendiquent de l'axe de la résistance des alliés de Téhéran dans la région. Ces dernières années, ils ont tiré des missiles en direction d'Israël, en soutien aux Palestiniens. Ils ont aussi montré leur capacité à perturber le trafic maritime en mer Rouge et ils multiplient depuis quelques semaines leurs attaques contre des cibles pétrolières saoudiennes.
4: Nicolas Falaise. Pour tenter de rejoindre l'Europe, des milliers de migrants passent par la Libye, un pays toujours plus dangereux pour ces candidats à l'asile.
5: Où ils risquent la prison, la torture, les demandes de rançon aussi. Si ces migrants sont souvent dépouillés par les passeurs, par les gardiens de prison, ils le sont aussi par les employés du ministère de l'Intérieur. C'est ce que révèle Transparency International. L'ONG déplore un racket organisé au vu et au su du pouvoir de Tripoli ou d'Ibrahim.
2: Des migrants

0: justifie cela en affirmant que les salaires des agents de sécurité ne sont pas payés régulièrement. Autre argument, ils disent que le ministère de l'Intérieur est très peu subventionné par le gouvernement alors qu'il a besoin d'organiser le séjour de ces migrants ou de les renvoyer dans leur pays d'origine. Le gouvernement à Tripoli est parfaitement au courant de ces pratiques.
1: Ces agents de sécurité continuent donc d'agir sur les barrages en plein jour et en toute impunité. Parfois, l'argent est soutiré à des personnes qui ne travaillent pas, mais qui sont simplement à la recherche d'un travail, regrette Tarek Lamloum.
2: La Libye, d'où partent chaque année des milliers de personnes qui espèrent rejoindre l'Europe. Cette semaine, en trois jours, 267 migrants ont été secourus au large de la Crète. En Thaïlande, le bilan revu à la hausse après une fusillade dans un lycée réputé près de Bangkok. Au moins 7 morts selon la presse locale. 7 morts dont le tireur, un adolescent âgé de 14 à 15 ans.
3: En Colombie, le nouveau président entre en fonction aujourd'hui.
2: L'avocat d'extrême droite Abelardo de la Espriella a été élu le 21 juin en promettant de combattre le narcotrafic. La violence des groupes armés en rupture donc avec la politique de paix totale du président sortant Gustavo Petro. On y revient plus en détail dans le dossier du journal de 9h, heure de Paris. Toujours sur le continent, des heurts ont éclaté en Argentine entre des manifestants et la police. Des milliers de personnes marchaient hier à Buenos Aires contre un projet de loi sur la propriété privée porté par le gouvernement ultralibéral de Javier Milei. Le texte examiné en ce moment par le Sénat prévoit notamment de faciliter les expulsions pour les locataires qui ne paieraient pas leur loyer.
3: À la file, il est 8h08 ici à Paris. En France, les pompiers continuent de lutter contre les incendies.
2: Sous des températures étouffantes dans le sud, avec des feux dans la Drôme, dans le Var, la situation s'améliore dans l'Aude, département entre la Méditerranée et les Pyrénées. Mais c'est en Gironde, dans le sud-ouest, que les flammes ont fait le plus de dégâts. Le méga-feu, s'il est maîtrisé, a détruit plus de 40 000 hectares, avec de nombreuses habitations détruites, des massifs forestiers entiers qui ont été calcinés et qui mettent en danger la filière de bois local. Pierre-Olivier a rencontré le gestionnaire de la forêt communale du Porge, la commune la plus touchée par les flammes.
4: Sur la table de son salon de jardin, Jean-Luc Le Sueur a déplié une gigantesque carte.
5: C'est une carte de la commune du Porge. Sur la partie forêt, nous avons 4200 hectares.
4: 60% sont partis en fumée. Un coup dur pour la ville qui va devoir écouler tout ce bois de pin calciné à bas prix, car du bois brûlé est moins valorisé que du bois sain.
5: Par exemple, toutes les parcelles de gros pins, c'est une valeur marchande entre 50 et 60 euros le mètre cube. Et là, peut-être que ça partira aux alentours de 10 euros, 15. Mais par exemple, le petit bois qui partait en papeterie et tout, ils ne pourront pas le prendre. C'est une grosse catastrophe.
4: Et la commune n'est pas la seule impactée.
5: Tous les propriétaires privés vont être confrontés à la même chose.
4: Une fois ces dizaines de milliers de pins rasés dans les semaines qui viennent, il faudra replanter et s'armer de patience.
5: Alors 15-20 ans, c'est surtout pour les premières éclaircies, mais pour une coupe rase, on est plus sur un terme de 50-60 ans. Ça va être un manque à gagner énorme.
4: La préfecture de Gironde a déjà prévu de soutenir financièrement la filière bois. Se posera aussi la question de l'adaptation des futures forêts aux incendies. Pierre-Olivier Leporge, RFI.
2: Et cette saison des feux continue de battre tous les records.
6: Puis vous savez, pour moi, c'est émouvant aussi.
7: Pauvre con. Vous êtes coincé dans votre univers moral de merde. Vous ne voyez rien. Vous êtes myope des yeux, myope du cœur et myope du cul. Parce que c'est toujours pareil, hein, ça. Quand on n'est pas une grande connasse à mes 75, avec des seins comme des obus, alors on n'est rien, on n'est que moche. Bah oui. Bah moi j'ai des poils qui me poussent sous le maquillage et je suis un pot à tabac, mais je réclame le droit de vivre, voilà. Vous voyez, là c'est l'exemple frappant, quoi. J'ai voulu faire de l'humour, bah c'est tombé complètement à plat.
8: Attention, chaud devant, je tâche. Hop là.

0: L'attaquant star du Real, l'une des stars du Real, annonce. C'est dans un bras de fer avec son club, prolonge finalement avec Madrid jusqu'en juin 2032.
1: Autre transfert officialisé du côté du PSG.
0: Et oui, le PSG qui visait aussi Yann Diomandé en début d'été a finalement été doublé par Madrid sur ce dossier et a officialisé l'arrivée de Marnès Akliouche, l'ailier droit de 24 ans, présent à la Coupe du Monde avec l'équipe de France. Et donc, il quitte Monaco après avoir signé un contrat de 5 ans pour 50 millions d'euros.
1: Un football toujours et la FIFA reste dans la tourmente.
0: Et oui, les excuses de la FIFA présentées hier soir au travers d'un communiqué ne changent rien. L'UEFA maintient sa pression sur Gianni Infantino et menace toujours de boycotter les prochaines compétitions de la FIFA. Et de son côté, la CAF réaffirmait hier son total soutien au tout puissant président Gianni Infantino, je vais y arriver, qui arrive en fin de mandat et vise toujours un quatrième mandat en mars 2027.
1: Et du cyclisme pour terminer avec l'étape reine du Tour de France féminin, c'est aujourd'hui.
0: Et oui, septième étape pour le peloton qui est marquée, donc septième étape marquée donc par une ascension légendaire, le Mont Ventoux et ses décors lunaires, 146 km au programme avec 3400 de dénivelé positif. L'ascension finale donc au sommet du Ventoux à 1910 mètres. Au classement général, la Suisse Marlène Resserre est toujours en tête, suivie de près par Demi Vollering. Et la Française Pauline Ferrand-Prévot est 15e à 5 minutes.
1: Et c'était Pauline Guillou pour les sports. Allez, on retrouve un passionné de vélo tout de suite. Et c'est vous Stéphane Genest, le Mont Ventoux, vous l'avez déjà fait ?
2: Oui, c'est vrai, bonjour Pierre.
1: Bonjour, allez, on va parler économie avec vous Stéphane. On parle souvent d'innovation, de nouvelles technologies et de produits ou services qui pourraient changer notre quotidien très bientôt. Mais ce matin, on s'arrête avec vous sur un phénomène à contre-temps de tout cela, celui de la nostalgie et des objets qui avaient la cote il y a 30 ans. Cela peut sembler anecdotique, mais mine de rien Stéphane, le passé est devenu un marché extrêmement rentable.
2: Oui, d'ailleurs les spécialistes du marketing parlent d'un effet Madeleine de Proust, un simple emballage, une musique, un logo ou un objet suffit à réveiller des souvenirs heureux. Et ces souvenirs, ils ont une valeur économique. Alors les exemples, on les compte par dizaines. On peut penser par exemple au secteur de la musique qui illustre parfaitement cette évolution. Certes, le streaming est mondialement utilisé avec les plateformes comme Deezer ou Spotify où l'on écoute ce que l'on veut, quand on veut et où on veut. Mais un produit emblématique du passé retrouve ses lettres de noblesse. C'est le vinyle, la preuve aux États-Unis. Il représente désormais un marché supérieur à 1 milliard de dollars. C'est une première depuis le début des années 80. La dynamique est similaire, mais un peu plus timide quand même pour les cassettes audio.
1: Et qui achète ces objets ? Des personnes qui sont elles-mêmes nostalgiques ?
2: Eh bien, c'est ce qui est le plus étonnant, Pierre, car les études montrent que ce sont surtout les membres de la génération Z, donc fin 90, année 2000, qui alimentent cette demande. Beaucoup n'ont jamais utilisé de vinyle ou de cassette de leur vie, mais ils en achètent. C'est exactement la même chose avec les appareils photo argentiques, ils reviennent à la mode. Kodak a dû relancer certaines lignes de production de pellicules et les appareils Polaroid ou Fujifilm séduisent à nouveau. Car ce qui plaît en fait, c'est l'expérience, le concret et aussi l'imperfection du résultat. Quand on prend une photo avec un appareil de ce type, on se souvient du moment où on l'a prise cette photo. Avec votre téléphone, certainement un peu moins, étant donné qu'on peut en prendre à l'infini.
1: Et ça, Stéphane, les marques l'ont parfaitement compris.
2: Exactement. Plutôt que d'inventer des nouveaux produits, elles adaptent leur propre patrimoine. On parlait des appareils photo. Ils peuvent avoir des petits écrans ou même enregistrer les photos en numérique sur une carte mémoire. Renault est aussi une excellente illustration de tout ça avec la sortie récente d'un de ses vieux modèles des années 70, la Renault R5. Aujourd'hui, elle est 100% électrique, tout est contemporain, mais le design rappelle une des voitures que plusieurs générations connaissent déjà. Et cette tendance dépasse les biens de consommation, le spectacle vivant n'est pas en reste. Avec par exemple la reformation d'Oasis, même phénomène pour les Backstreet Boys, ou en France le retour d'émissions de télé comme la Star Academy ou d'une gigantesque tournée de la chanteuse Laurie.
1: Et là encore, le souvenir devient une valeur marchande, mais pourquoi miser sur cette stratégie ?
2: Parce que créer une marque, c'est coûteux, donc reprendre les codes d'un succès avec les normes d'aujourd'hui, ça peut fonctionner, d'autant que les marques historiques touchent à l'affect, aux émotions, ce qui est un puissant déclencheur d'achat. C'est ce que les spécialistes appellent parfois le rétrofuturisme. Utiliser le passé pour rendre l'innovation plus rassurante. Et cette stratégie est d'autant plus intéressante qu'elle permet de toucher plusieurs générations à la fois. Économiquement, c'est aussi intéressant. Les plus âgés retrouvent un objet qui leur rappelle leur jeunesse. Les plus jeunes, eux, découvrent un univers qu'ils considèrent comme original parce qu'ils ne l'ont finalement jamais connu. Pour eux, le vintage devient finalement une nouveauté.
1: Ouais, les souvenirs et la nostalgie, c'est comme tout, ça se monnaie. Merci beaucoup Stéphane Genest, aujourd'hui l'économie. 8h20 ici à Paris, de la France à la Grèce, en passant par l'Espagne, le même constat cet été, des incendies qui se multiplient et des forêts qui partent en fumée. Dans le sud-ouest de la France, par exemple, ce sont 42 000 hectares qui ont été ravagés par le brasier, bien sûr lié au dérèglement climatique d'origine humaine, une situation qui pose une question, faut-il replanter les zones sinistrées et si oui, faut-il repenser nos forêts pour les rendre plus résistantes face aux incendies? On en parle ce matin avec notre invité. Bonjour Sylvain Delzon.
3: Bonjour.
1: Et merci d'avoir accepté notre invitation. Vous êtes docteur en écophysiologie et chercheur à l'INRA de Bordeaux. Vous êtes en ligne avec nous. Alors, avant de parler de l'après, une question simple. Est-ce qu'on peut dire aujourd'hui que nos forêts brûlent plus que par le passé?
3: Oui, tout à fait. On constate que le risque d'incendie ne cesse d'augmenter tous les ans. C'est-à-dire que le moment où nous passons en zone rouge, voire noire, ne cesse d'augmenter depuis les 5 dernières années. C'est uniquement lié au fait que le milieu devient de plus en plus sec, avec des sécheresses de plus en plus précoces et de plus en plus sévères. Et c'est lié donc au changement climatique. Et on peut dire que dans 10 ans, les conditions ne cesseront d'augmenter en termes de chaleur et de sécheresse, et donc le risque d'incendie sera beaucoup plus élevé dans 10-20 ans qu'aujourd'hui.
1: C'est tout l'objet de vos travaux, puisque vous êtes un spécialiste de la résistance des arbres face à la sécheresse. On commence à dire ici en France qu'une des causes du méga-feu qui a touché le sud-ouest de la France est liée au type d'arbre qu'on retrouve dans la région, et notamment au pin, un arbre couvert de résine qui est un combustible naturel. Est-ce que c'est vrai? Est-ce qu'il existe des arbres qui sont plus propices à la propagation des incendies?
3: Alors, le pin maritime contient de la résine qui est inflammable, donc la résine participe donc à conduire le feu, mais ma conclusion, c'est que ce n'est pas le pin qui est à l'origine clairement des incendies, mais c'est bien le climat et l'aridification du milieu. Le milieu de plus en plus sec, sans eau. Et ce que l'on constate, c'est que beaucoup de zones parcourues par le feu, ce sont les sous-bois qui ont brûlé et pas le pin maritime. Les pins maritimes adultes, qui mesurent 25 mètres, sans branches basses, entre 0 et 15 mètres de haut, parce qu'il y a un élagage naturel, c'est cette espèce qui fait qu'elle est très résistante au feu, fait que les arbres ne sont pas touchés, sont toujours vivants et que le bois n'est pas endommagé, qu'il pourra d'ailleurs être exploité. C'est vraiment la teneur en eau du sous-bois qui était extrêmement faible et qui fait que le risque d'incendie était très élevé. Et c'est plus le fait que le sol soit un sol sableux très pauvre, qu'on appelle un podzol, qui fait qu'il ne retient pas l'eau, et donc la végétation du sous-bois était complètement desséchée dès la mi-juin, qui fait qu'il y a beaucoup de combustible en sous-bois et que le feu se propage très très vite. C'est plutôt cette raison-là que la présence de pins.
1: Alors si je vous posais... Allez-y.
3: Si je puis comparer d'ailleurs avec d'autres forêts qui ont brûlé en même temps, en juillet 2026, que la forêt de pins maritimes, si on regarde un petit peu à l'ouest de Madrid, où il y a eu 27 000 hectares brûlés d'un seul tenant en quelques semaines, l'écosystème était une mosaïque semi-naturelle de pinèdes, de chênaies et de maquis méditerranéens, où il y avait à peu près une dizaine d'espèces. Et on voit que l'intensité du feu est là, c'est-à-dire la vitesse de propagation, et également la sévérité du feu, c'est-à-dire l'impact qu'il y a eu sur la végétation, était tout aussi importante, voire plus importante même dans cette région-là.
1: Donc ce n'est pas forcément, on vous entend, le type d'arbre, mais plus le milieu dans lequel il évolue. Si je vous posais cette question, c'est parce que la question qui se pose maintenant, c'est celle de la restauration de ces forêts qui sont parties en fumée. D'abord, est-ce qu'il faut toujours une intervention humaine pour que les massifs se régénèrent après un brasier d'importance?
3: Alors, là, c'est au cas par cas, je dirais, parce que si on est dans une forêt qui est dite naturelle ou peu anthropisée, on va dire, dans notre jargon, c'est-à-dire où l'homme intervient très très peu, là, on peut laisser la forêt se régénérer complètement, si tant est que l'intensité du feu n'est pas trop importante, c'est-à-dire qu'elle n'est pas stérilisé le sol. Si l'intensité du feu est extrême, je ne pense pas que ça a été le cas dans les Landes de Gascogne cette fois-ci, mais on peut avoir un sol carrément qui devient totalement impropre à la germination des graines, et dans ces cas-là, il faut que l'homme intervienne pour aider à la restauration, sinon ça prendra des décennies ou voire des siècles. Dans les Landes de Gascogne, c'est une forêt de plantation. Celle qui a brûlé cette année, c'est majoritairement que de la forêt de plantation. Si on laisse régénérer ces 42 000 hectares seuls, sans l'intervention de l'homme, on va avoir 42 000 hectares extrêmement homogènes avec énormément de broussailles qui repartent et donc avec un risque d'incendie qui sera plus important que si l'homme intervient pour créer une mosaïque au moins d'âges différents, ne pas tout replanter en même temps et pour justement avoir cette hétérogénéité à l'échelle du paysage.
4: Justement sur l'intervention humaine qui n'est pas nécessaire pour faire repousser une forêt au cas par cas, c'est ce que vous nous dites. Est-ce que l'homme peut malgré tout intervenir aujourd'hui sur des forêts déjà existantes pour éviter la propagation de ces feux de forêt, et si oui, comment ?
3: Oui, alors ça c'est tout l'enjeu, c'est une réflexion que nous avons actuellement. Ce que les scientifiques préconisent, c'est d'installer des coupures de combustible ou des pare-feux, hein, c'est la même chose, c'est-à-dire des grandes coupes qui permettraient donc de ralentir au moins le feu, parce qu'on sait que les sautes de feu peuvent aller à plusieurs kilomètres, mais au moins de ralentir le feu, voire de l'arrêter. Et pour cela, il faudrait que les sylviculteurs du Sud-Ouest soient capables de mettre en place ce type de pare-feu à très grande échelle, hein, c'est-à-dire sur les 900 000 hectares, donc de morceler un petit peu, si vous voulez, de faire une mosaïque forestière avec ces pare-feux. Donc ça c'est facile à dire, mais par contre sur le terrain c'est beaucoup plus compliqué. C'est une forêt privée avec des personnes qui possèdent quelques parcelles. Si le pare-feu tombe sur cette parcelle-là et pas celle du voisin, ça peut être compliqué. Il faudrait échanger des parcelles, etc. Qui entretiendra ces pare-feux ? Comment faut-il les entretenir ? Si on fait des pare-feux très très larges, de 300 mètres de large, si on laisse un sol nu, ce n'est pas bon pour la biodiversité, ce n'est pas bon pour le stockage de carbone. Donc il y a plusieurs questions sous-jacentes à l'installation de pare-feux, qui serait certainement extrêmement utile pour lutter contre les incendies, mais qui aurait des effets plus néfastes sur la biodiversité, le stockage du carbone.
4: Donc si je vous comprends bien, créer la forêt résiliente de demain, c'est moins une affaire d'espèces d'arbres qu'on va changer pour qu'ils soient plus adaptés qu'une histoire d'aménagement de la forêt déjà existante.
3: Tout à fait, oui. Alors, pour lutter contre les incendies, changer d'espèce, ça ne va pas changer le problème. Sachant que le pin maritime est déjà une espèce extrêmement résistante à la sécheresse, qui conserve une teneur en eau très longtemps lors des sécheresses, donc ça le rend plus résistant aux incendies. Si on rajoute des espèces qui sont plus vulnérables, l'écosystème sera plus vulnérable à la sécheresse et donc par conséquent plus vulnérable
4: aux incendies. Mettre du chêne dans les Landes, ça ne sert à rien, par exemple.
3: Alors, pour les incendies, mettre du chêne dans les Landes, c'est extrêmement important pour lutter contre les ravageurs, que ce soit les insectes ravageurs ou les pathogènes, c'est-à-dire les maladies. Et donc ça, c'est quelque chose qui est fortement préconisé. On incite tous les sylviculteurs à laisser le plus de feuillus possible en lisière, mais également au sein de la parcelle. Donc c'est extrêmement important de diversifier le massif pour lutter contre ces aléas qu'on appelle biotiques, c'est-à-dire les ravageurs et les maladies. Par contre, je répète, contre les incendies, rajouter des chênes n'a aucun intérêt pour arrêter les feux.
4: C'est une histoire d'aménagement, effectivement. Vous nous l'avez dit. Merci beaucoup, Sylvain Delzon. Vous étiez

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carnet de voyage avec Ode de David van Reybroek, traduit du néerlandais par Isabelle Rosselin. David van Reybroek est né en 1971, notamment l'auteur de Congo, une histoire, ou encore de Contre les élections, paru en 2014. Ode, ce sont des musiques, des peintures, de la philosophie, de la littérature, de la politique, des résistances, ce qui structure la vie de cet écrivain engagé, offert là en partage. Ode à l'Eucharistie. Imaginez, vous êtes en voyage dans un pays chaud, lointain, et votre Rough Guide, ou Lonely Planet, consacre un encadré bleu spécial à un rituel séculaire au cours duquel des disciples d'un culte se réunissent à un moment précis pour chanter, marmonner, manger et écouter des textes datant de 2000 ans au moins, lus par un homme en vêtements traditionnels qui ensuite, au milieu de flammes et de vapeurs, lève un livre, un pain et une coupe. Un rituel que les non-initiés sont toujours les bienvenus à partager, quelle que soit leur confession, et qui présente de surcroît l'avantage non négligeable pour le voyageur en quête d'aventure d'être gratuit alors qu'il dure une bonne heure. On peut, si on le souhaite, jeter de la petite monnaie en cuivre local dans une coupe, mais ce n'est pas une obligation. Ce serait pour le moins un « top spot » dans le jargon des randonneurs. Or, ce rituel existe, c'est ce qu'on appelle la messe. Mais comme il est très proche, nous ne voyons pas ce qu'il a de remarquable. Dans des contrées de catholicisme tardif, comme la Flandre et le sud des Pays-Bas, la minorité qui y participe encore continue de diminuer. Mais pour la plupart des habitants, ce rituel appartient au passé, au siècle dernier. Du moins, s'il n'a pas déjà laissé un souvenir moisi associé à un vieux sentiment de culpabilité, à des expériences pénibles ou à des révélations récentes. Dernièrement, le roman de Jeroen Brouwers, Le Bois, a encore une fois, peut-être la dernière, tout fait remonter à la surface de manière éclatante. Il y a quelques années, l'essayiste flamand Luc de Volder se décrivait comme un post-catholique. Sur le plan du contenu, les doctrines lui étaient devenues quelque peu étrangères. Sur le plan de la forme, le langage lui restait très familier. Un bon terme. Mais visiblement, beaucoup de gens ne sont pas devenus suffisamment post-catholiques pour réévaluer à leur juste valeur la beauté usée de la chrétienté, de ses rituels. Parfois, j'entre dans une église à Bruxelles ou à l'étranger. Je pense toujours à ces vers inoubliables de Church Going, le poème magistral de Philip Larkin, qui commence assez maladroitement. Tête nue, je retire mes pinces à vélo avec une révérence embarrassée pour ensuite, vers après vers, poser des questions impératives sur l'avenir de ces édifices. Un pouvoir, quel qu'il soit, se perpétuera dans des jeux, dans des énigmes en apparence fortuits, mais la superstition comme la foi doit mourir. Et que reste-t-il quand l'absence de foi a disparu? De l'herbe, des pavés couverts de mauvaises herbes, des ronces, un contrefort, le ciel. Même s'il ignore la valeur de cette grange à l'odeur de renfermé et son attirail, il affirme: j'ai plaisir à rester debout en silence ici, dans cette maison sérieuse, sur un sol sérieux. Un jour, j'ai assisté à la messe de Pâques d'un monastère copte dans le désert en Égypte, 3 heures de beauté hors de ce monde. À une autre occasion, à un mariage russe orthodoxe à Saint-Pétersbourg. Et bien entendu à toutes ces célébrations au Congo, magnifiques, exubérantes, interminables. En automne, l'an dernier, j'ai reçu une invitation à venir parler de mon travail à l'abbaye d'Orval. Orval se cache au fin fond des Ardennes belges, au milieu d'arbres au feuillage ocre. Les moines y vivent depuis plusieurs siècles dans le silence, mais à l'occasion, ils prennent le temps d'une discussion. « Notre communauté est bien petite aujourd'hui, » m'avait écrit l'abbé. « Je ne sais pas si nous sommes en mesure de vous payer votre rémunération habituelle. » Quand je lui ai répondu qu'elle pouvait consister en 2 caisses d'Orval et un lit, l'affaire a été conclue. Je pouvais tout de même difficilement dormir parmi les loups dans les fourrés. Après ma conférence, j'ai pu les accompagner à la prière du soir.
dans l'église Art déco, immense et sombre, une poignée d'hommes en habits sombres ont chanté le Salve Regina pour clore la journée. Dehors s'étendaient les bois froids. Les moines se sont tournés vers le vitrail éclairé de la Vierge Marie en hauteur dans l'église. Je ne voyais que leur dos chantant, dont les épaules se voûtaient après chaque ligne du chant grégorien pour une nouvelle inspiration. Et j'étais là, debout, athée, réconforté par de vieux mots, de vieux gestes et tant de beautés.

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C'était Carnet de voyage, Ode de David Van Reybroek, paru aux éditions Actes Sud, traduite du néerlandais par Isabelle Rosselin. Vous retrouvez Carnet de voyage tous les jours à 8h45, du lundi au vendredi, et puis en escale complète le samedi à 6h du matin et le dimanche à 15h.

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Rappelle-moi les paroles, une émission de Radio Dragon qui vous propose une playlist de chansons françaises des années 30 aux années 80. Nous avons commencé avec du Musette, Titi Quentin, ce qui commence trop bien, titre 1934, et nous allons continuer à la même époque, même année, avec La Régia qui nous chante Nous autres les gens d'en bas.

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Et puis quelque chose, même époque, toujours même année, quelque chose d'assez invraisemblable, c'est une publicité pour Butagaz, ça s'appelle la chanson de Butagaz, chantée par André Noël. Bon, ça ressemble à une chanson qui pourrait parler d'amour ou autre, peu importe. La chanson de Butagaz.

Plus près de nous, Marie Laforêt, avec sa voix douce, son charme. Bon, la chanson est assez moyenne, mais c'est Marie Laforêt quand même. Arlequin.

0: quelque chose de plus enlevé, de plein d'humour, Jacques Dutronc. Jacques Dutronc, le dragueur des supermarchés. Et il est parfait dans ce rôle.
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1: Et puis une chanson très connue, très pertinente ou impertinente, comme on voudra, de Boris Vian, La Java des bombes atomiques. Il faut savoir que ça s'est écrit à une époque où l'histoire des bombes atomiques, c'était pas de la rigolade, on avait réellement peur d'une guerre nucléaire. La Java des bombes atomiques.
2: 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Sans

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Une chanteuse plutôt oubliée, bon, à juste titre, Vicky et Andros, Un jour mon rêve. C'était l'époque des chansons pour ados, hein, je rappelle.

toujours dans la chanson, dans le genre chanson pour ados, un petit peu plus pertinent quand même, de Hervé Villard, Nous. On est en 1970.

Puis on va terminer avec une chanson peu connue, Charles Aznavour, qui s'appelle « Sur le chemin du retour ». C'était enregistré, sans qu'on sache vraiment pourquoi, en Israël. Charles Aznavour.

Avec Sur le chemin du retour, nous avons pris le chemin vers la fin de cette émission. Rappelle-moi les paroles proposées par Radio Dragon.

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0: dans la prévention.
1: Le rapport pose une autre question, celle de la maternité, mais l'inspection n'a pas réussi à faire le lien avec la mort périnatale. Le rapport donne aussi des recommandations adressées au ministère de la Santé en janvier 2026, mais jusqu'ici passées sous silence.
2: Les explications de Sarah Rodriguez. Et dans le sud-ouest de la France, en Gironde, le ministre du Tourisme croit à une reprise de l'activité touristique. Serge Papin assurait aujourd'hui sur Ici Gironde, je cite, « La Gironde est meurtrie, mais elle est debout. 220 000 personnes, dont de nombreux touristes, avaient dû être évacuées en raison du méga-feu qui a ravagé plus de 40 000 hectares. Le chef du gouvernement, Sébastien Lecornu, se rendra dans le département avec plusieurs ministres dans 10 jours, le 17 août. Et les flammes continuent par ailleurs à brûler le sud-est du pays. Plus de 100 pompiers toujours mobilisés dans l'Aude pour surveiller le feu fixé. Dans la Drôme, environ 270 hectares parcourus et des conditions météorologiques peu favorables. 8 départements de la région maintenus en vigilance orange canicule aujourd'hui par Météo France. Du football pour refermer cette édition avec ce nouveau transfert le plus cher de l'histoire du Real Madrid. 140 millions d'euros pour faire venir Yann Diomande. L'Ivoirien de 19 ans, tout droit venu de Leipzig, a signé un contrat de 7 ans dans le club madrilène où l'attaquant évoluera aux côtés de Kylian Mbappé. De quoi réjouir les Abidjanais que notre correspondant Molamin Si Savané a rencontré.
3: Je pense que c'est une très bonne nouvelle pour la Côte d'Ivoire, pour le public sportif ivoirien. Et je pense que ce sera le plus gros transfert. C'est avec beaucoup d'émotion, que nos prières l'accompagnent pour qu'il puisse être performant, il puisse vraiment s'exprimer au Real Madrid.
4: Sa présence au Real Madrid, c'est pas un cadeau qu'on lui fait, c'est parce qu'il a la qualité. Et José Mourinho a vu en lui cette qualité-là. Donc à lui de prendre conscience tout simplement de jouer libéré, de jouer son football comme il a fait dans les clubs précédents, notamment les Leganés.
5: C'est une très grande fierté pour la

0: Savanée. Enfin, le président de la Fédération internationale de football, toujours dans la tourmente. La fédération norvégienne demande aujourd'hui la démission de Gianni Infantino. La veille déjà, l'Union des associations européennes avait annoncé maintenir son boycott des compétitions de la FIFA. Au cœur de cette protestation, le projet controversé d'ouvrir l'instance mondiale à des investisseurs privés. Projet entre-temps abandonné par le dirigeant de 56 ans. C'est ainsi que se referme cette édition. Merci à vous d'être à l'écoute de RFI. 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Et à suivre sur la radio du monde, 8 milliards de voisins avec Juliette Bro.
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Dans un instant, émission spéciale avec les artistes de Nintendogs qui ont joué cet après-midi au festival Mince Alors. 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

0: alors, aujourd'hui, le 4 août 2026, et vous êtes passé en concert à mixage à Mince à 14h. Bienvenue sur Radio Dragon.
1: Merci.
0: Déjà pour commencer, est-ce que vous voulez un peu dire tout ce que vous faites dans le groupe? Vous faites beaucoup d'instruments différents.
1: Eh ben, bonjour, trop content d'être là. Je suis Raphaël et moi je joue de la guitare, principalement de la guitare électrique et un tout petit peu de pandeiro, qui est un genre de tambourin brésilien.
2: Et moi c'est Paolo, dans le groupe je fais à la base du violoncelle mais aussi de la basse électrique et de la guitare électrique. Et comme Raphaël, en binôme, on fait aussi du pandeiro dans un morceau. Et il faut aussi préciser que du coup on est deux membres du quartet. Et du coup il y a aussi Lou Ferrand au chant et à la boîte à rythme et Rose Dehors au trombone, sacboot, flûte à bec et effet, et qui est compositrice de la majorité des morceaux. Même si on a composé des morceaux, elle et moi aussi. Voilà.
1: Mais tu restes le tenant du titre de celui qui porte le plus d'affaires. Paolo, c'est vraiment le...
2: Certes.
0: Ok, merci. Alors, pour ceux qui ne vous ont pas entendu à mixage cet après-midi, est-ce que vous voulez bien décrire votre style et raconter un peu comment vous composez votre musique?
1: Eh ben ouais, c'est une vaste question. Peut-être on peut prendre... On fait la réponse longue.
2: Ouais.
1: Je pense que c'est assez difficile peut-être de prime abord, et c'est un retour qu'on nous fait souvent, que le cheminement dans le concert qu'on propose, il est assez brinque-ballant. Il passe par beaucoup d'états. Globalement, il y a beaucoup de références à des musiques folk, des musiques électroniques, des musiques improvisées.
2: Des musiques assez rock.
1: Aussi. Et tout ça, ça s'entrechoque joyeusement, je crois.
2: Oui, c'est vrai qu'on a tendance à passer un peu de l'un à l'autre sans trop de transition, ou des fois avec des transitions un peu étranges. Et en fait, forcément, on vous a parlé des instruments qu'on jouait tout à l'heure. Pour 4 personnes, il y a à peu près 8 instruments différents. Du coup, forcément, il y a un peu un truc où on passe d'une couleur à l'autre, et c'est un peu ça qui nous plaît aussi, d'essayer de trouver plein de couleurs de son avec les instruments qu'on sait tous jouer, quoi. À noter que Rose, elle joue des instruments de musique ancienne aussi, donc qui ont des couleurs particulières. Moi je fais du violoncelle, enfin je veux dire, on a à la fois des instruments acoustiques, des instruments électriques et même des instruments électroniques avec la boîte à rythme. Donc tout ça, ça crée plein d'esthétiques différentes, et c'est vrai que c'est à la fois ce qui fait un peu la force de notre projet, de proposer quelque chose de très varié et qui peut parfois dérouter certaines personnes aussi, qui ont un peu du mal à forcément suivre le fil, quoi.
1: Mais je pense que c'est peut-être bien de préciser que c'est pas une volonté de faire quelque chose de complexe ou
2: oui,
1: c'est
2: bien sûr.
1: C'est plutôt qu'on est venu avec les choses qu'on sait jouer. On a créé justement peut-être sans trop d'arrière-pensée sur qu'est-ce que ça allait impliquer comme logistique, comme changement d'instrument sur scène et compagnie. Peut-être justement on est venu de manière assez candide à se dire bon, on crée sans trop penser à ça. Et peut-être ce qui fait le lien, le matériau de base, c'est plutôt les imaginaires qu'on a en commun et qu'on convoque pour ce projet-là. Que peut-être ça peut être un peu le truc dont on parle après. En tout cas, je pense que voilà, c'est plutôt là-dessus qu'on se retrouve, et les médiums par lesquels ça passe, il se trouve que ça a été tous ces instruments.
0: Ok. Du coup, pour continuer, ça donne envie de savoir plus sur les imaginaires sur lesquels vous vous reposez, et un peu les histoires que vous racontez avec ce groupe.
2: Oui, carrément. Alors, peut-être pour les personnes qui auraient connu la bonne période de l'histoire, vous auriez compris la référence du titre du groupe Nintendogs. C'est en fait une référence directe au jeu vidéo Nintendogs. Alors nous, ça s'écrit en 3 mots en anglais, Neat and Dogs, ce qui veut dire le pou et les chiens, en gros.
3: J'ai lu ce matin sur Lingui que c'était pas tout à fait le pou, mais la lente.
2: Exactement, c'est tout à fait ça, c'est la lente. Il se trouve que du coup Rose en concert elle dit le pou, etc. Donc du coup je sais jamais sur quel pied danser, mais en effet c'est la lente et les chiens, ce qui est encore mieux je trouve, mais voilà. Ouais. Et du coup en fait c'est juste un espèce de jeu de mots parce que en fait donc en gros ce truc ça part du fait que moi je me rappelle que quand j'étais petit je n'ai jamais dit Nintendo ou Nintendogs, mais vraiment Nintendogs sans le N quoi,
1: le deuxième
2: genre vraiment
1: N, tout le monde
2: Nintendogs. Enfin en France j'ai l'impression que moi et mes amis on disait ça. Du coup je me suis dit ah bah c'est trop marrant d'écrire ça comme ça avec la faute et tout, et du coup on a gardé ça. Et en fait ben du coup cette référence elle va un peu plus loin que juste référencer le jeu vidéo, mais juste ben dire que ce qu'on aime bien faire, et c'est aussi graphique finalement que musical, parce que du coup on a toute une espèce de DA sur les réseaux sociaux, mais aussi
1: sur les
2: dans la vie, dans les supports qu'on a, de faire plein de collages, etc. Et en fait on essaye vraiment de, je sais pas, de penser à des souvenirs d'une enfance commune qu'on a un peu par le biais du jeu vidéo, des bruits, des objets du quotidien qui existent peut-être pas forcément aujourd'hui, etc. Enfin, ce genre de choses, quoi.
1: C'est des objets, c'est peut-être aussi un rapport à la musique ou un rapport au jeu,
2: ouais,
1: aux
2: carrément.
1: Situations de jeu, qui fait que il y a des compositions, enfin de plusieurs types, mais il y en a pas mal dans lesquels on se retrouve dans des systèmes où c'est pas forcément tout n'est pas forcément écrit à la note près, mais des systèmes un peu plus ludiques avec des motifs typiquement dans lesquels on a un morceau avec on a un réservoir de motifs, on peut choisir entre 5, puis on se balade, puis il y a des moments où on se retrouve. Enfin, en tout cas il y a ce, je pense qu'il y a aussi cette volonté de cet autre niveau de lecture d'un imaginaire de l'enfance, mais qui est pas une enfance texto, c'est une enfance plus dans le rapport au jeu.
2: Carrément.
3: Je vais tenter une question de journaliste musical.
0: Let's go.
3: Ce que vous évoquez là, une nostalgie d'une enfance au début des années 2000, ces références culturelles-là, l'espèce de mix de catalogue sonore et tout, pour moi, c'est un petit peu ce qui fait l'hyper-pop aujourd'hui.
2: Oui, complètement.
3: Est-ce que c'est un mouvement? J'ai l'impression que c'est plus un mouvement qu'un style, peut-être. Et est-ce que c'est quelque chose que vous revendiquez?
2: Alors, du coup, c'est hyper cool que tu parles de ça, parce que en effet, je pense que... Alors, je sais pas si c'est quelque chose qu'on revendique, parce que peut-être par humilité, je sais pas si on se sent à la hauteur de nos références qu'on a de l'hyperpop, mais en fait ce groupe il vient à la base d'une espèce de plutôt volonté récréative, c'est-à-dire qu'en fait donc Rose, avec qui je faisais déjà beaucoup de musique avant, a découvert l'artiste Saya Gray. Je sais pas si vous connaissez.
3: On peut dire qu'il y a des bruits parce qu'on est au studio Place de la Halle à Mans, c'est que Place de la Halle ce soir il y a le bal de Papa Noche. Et donc ils sont en train de s'installer et ça fait du bruit dans la rue.
2: Carrément.
3: Pardon, excuse-moi pas.
2: Moi, je t'en prie.
3: Je te laisse reprendre.
2: Et du coup, oui, un jour, Rose a découvert une artiste emblématique aujourd'hui de l'hyperpop qui s'appelle Saya Gray, qui est super cool, qu'on adore. Et en fait, ça a été un peu une révélation pour elle. Et donc cet album, c'était QWERTY 1, je crois, c'est son premier EP, ou son deuxième, enfin bref. Et en gros, en fait, elle a tout de suite voulu faire une musique dans cet esprit-là, en fait, hyper pop, un peu. Je saurais pas trop comment qualifier, mais bon, c'est quelque chose de qui mélange plein de références justement sonores à diverses esthétiques, en fait. Et c'est une espèce de synthèse un peu bizarre qui est super actuelle finalement, je trouve.
1: Oui, une écriture qui est par strates beaucoup,
2: ouais.
1: Qui est, il y a toujours beaucoup de choses à écouter. Peut-être ce que ça a dit. C'est vrai que j'avais jamais envisagé Saya Gray comme hyper pop, et je trouve ça hyper intéressant.
2: Ouais, pour moi, c'est à fond là-dedans, mais.
1: Oui, grave. Et je trouve qu'il y a effectivement, peut-être dans aussi cette, une espèce de virtuosité de passer d'une chose à l'autre, mais que tu le sentes pas. Enfin, que ça paraît super naturel. Moi, j'aime beaucoup la manière dont

0: truc là aussi, enfin, il y a quelque chose d'assez précurseur, je trouve personnellement.
1: Dans le fait de s'autoriser peut-être un espèce de lyrisme,
0: ouais.
1: Moi bien qu'elle me ramène à ça aussi. On va maintenant écouter Moon at Noon de Nintendogs.

0: On vient d'écouter Moon at Noon de Nintendogs sur un texte d'Emily Dickinson.
1: Et c'est une curiosité, mais de ce que je comprends, vous vous connaissiez avant la création du groupe. Moi, je sais pas comment ça marche, créer un groupe de musique
2: quand on est musicien
1: professionnel. Je pense que j'ai un imaginaire des castings ou un truc comme ça.
2: Bah, du coup, c'est vrai que c'est une excellente question et du coup, ça me fait rebondir. Tout à l'heure, j'ai parlé que, en fait, le groupe de base, c'était une volonté récréative. Et c'est vrai que, du coup, alors, je pense qu'il n'y a pas une réponse générale pour ce genre de questions. Il se trouve que nous, on est quand même des jeunes musiciens, musiciennes, on peut dire que c'est notre métier maintenant, mais on est encore plus ou moins étudiants, étudiantes, etc. Donc c'est vrai qu'on est vachement dans des rythmes où en général, ben, on va plutôt faire des groupes avec nos amis, avec lesquels on aime jouer, avec lesquels on a envie de jouer les morceaux qu'on écrit nous-mêmes. Des fois, ça peut être même, je sais pas, on a l'occasion de jouer quelque part, du coup, on rassemble des gens et ça peut amener quelque chose. Là, il se trouve que c'est vraiment Rose, elle a découvert une musique qu'elle connaissait pas avant, elle a voulu la faire avec moi. Et puis après, ben, du coup, moi, j'ai tout de suite pensé à Raphaël, avec qui j'étais à l'école à Aubervilliers-la-Courneuve. Et Rose, pareil, a tout de suite pensé à Lou, comme chanteuse avec qui elle était au CNSM de Paris. Et du coup, on s'est rencontrés. À la base, c'était vraiment... Enfin, on voulait faire un groupe, mais on voulait pas conquérir le monde du tout. Et on voulait juste...
1: Et finalement, vous le conquérissez.
2: Ah bah oui. D'abord, mince, c'est Radio Dragon, bientôt... le reste. Mais du coup, l'idée, c'était juste surtout d'essayer un peu de bricoler plein de choses et de dire, bon, bah voilà, on a plein d'instruments, on a envie de faire plein de trucs, qu'est-ce qu'on peut faire? On essayait d'inventer des règles du jeu, de morceaux, etc. Enfin, et il se trouve qu'en fait, après, tout s'est accéléré parce qu'on a participé à un concours qu'on a remporté. Du coup, bah, grâce à ce truc qui s'appelle Jazz Migration, on a la possibilité de venir jouer dans plein d'endroits en France et notamment, c'est grâce à ça que on a joué à Mince Alors aujourd'hui. Mais c'est vrai que voilà, de base, c'était vraiment plus

0: de la musique avec des gens qu'on aime bien et des morceaux qu'on aimerait faire. Et puis bah voilà quoi, ça c'est un fait un peu tout seul, mais en fait c'est vrai que du coup on est très loin du mode de casting, d'audition, etc., de recrutement. Puis voilà, enfin on a commencé par faire des morceaux que Rose avait déjà écrits avant, et puis après petit à petit maintenant on écrit des morceaux spécialement pour le groupe, etc. Et il faut se dire que peut-être ce qui est un peu particulier, surtout dans le jazz, c'est que on a des individualités très fortes musicalement, chacun chacune. On a plusieurs instruments, des effets, enfin une patte un peu. Et c'est vrai que du coup, on s'est dit que dans l'idée, on pouvait pas forcément avoir deux remplaçants remplaçantes. Chose qui peut se faire beaucoup dans la musique. Si jamais, le guitariste peut pas venir à un concert, bah on demande à un autre guitariste d'apprendre le répertoire. Là, c'est un truc. J'ai l'impression que ça peut se faire, mais c'est un peu compliqué. C'est peut-être pas forcément l'idée. Donc je trouve que ça renforce un peu ce truc de genre identité un peu forte des gens du groupe, quoi.
1: Oui, et puis même si effectivement ça peut se faire, j'ai l'impression qu'on aspire peut-être à ça aussi, de faire la musique qui correspond à nous quatre le plus possible. Et je pense que c'est aussi le fait que ça pose question de ne pas pouvoir se remplacer, enfin la question de se remplacer, le fait qu'on soit pas forcément, qu'il n'y ait pas de réponse évidente, c'est peut-être plutôt un bon signe, parce que ça veut dire qu'on est vraiment aux endroits de nos spécificités. Et c'est...
0: Oui, complètement.
1: C'est chouette.
2: Et vous dites dans le jazz, mais...
1: ouais, bonne question.
2: Il est où le jazz?
1: c'est la grande question, ouais.
2: Est-ce que c'est le fait que vous soyez des musiciens, musiciennes de culture jazz, que ce soit un milieu que vous fréquentez, qui fait que vous qualifiez à travers ça, ou c'est la musique que vous créez?
1: C'est une très très vaste question. Je pense que c'est vrai que de base... Je sais pas, peut-être le premier truc, c'est qu'on s'est rencontrés dans des institutions, finalement, enfin dans les écoles, dans les conservatoires, dans les cursus qui s'appellent jazz. On est arrivé là. Est-ce qu'on est arrivé là parce que... je pense qu'on est arrivé là avec des aspirations très variées, une appétence pour les musiques improvisées et tous les jazz qu'il y a. Ça c'était une des choses, mais pas la seule aspiration qu'on avait, je pense. Et effectivement dans Eat and Dogs, peut-être que la première oreille ne voit pas trop de lien avec le bebop ou j'en sais rien, avec le swing. Après je pense qu'il y a quand même une culture mais plutôt quelque chose dans le processus. Oui. Dans la place de l'improvisation, dans la volonté d'hybridité, de transformation des matériaux, on prend quelque chose, on l'absorbe et on le digère, et ça sans que ce soit, j'en sais rien si je m'en mets le label jazz dessus, mais en tout cas on peut, ça fait écho à ce que nous on a vu des musiciens et musiciennes de jazz dans les 100 années qui viennent de passer. Donc c'est peut-être plus là-dedans. Enfin moi en tout cas je le vois plutôt comme ça, dans le processus, dans ce truc d'absorption, digestion et
2: régurgitation.
1: Voilà, une régurgitation.
0: Oui, carrément. Ouais.
1: Et après ouais, il y a toute cette question aussi institutionnelle, ou peut-être le par exemple pour le conservatoire, c'est peut-être quand on est intéressé par plein de musique, mine de rien il y a un moment où, bon là pareil c'est un point de vue peut-être, là j'essaye, mais quand on a envie un peu de pousser le travail sur son instrument dans le sein du conservatoire, c'est vrai que peut-être ce qui est aujourd'hui le plus balisé, c'est le truc jazz, parce que ça fait déjà un certain temps que c'est en place et que voilà, pour celles qui sont au CNSM, il y a le CNSM, dans les conservatoires, c'est quand même très en place, parce qu'il n'y a pas de cursus d'hyper-pop, même s'il y a plein de trucs qui se font, mais enfin, peut-être qu'il y a ça aussi, et pareil, ce truc pour les musiques un peu hybrides ou expérimentales, peut-être le plus facile pour nous aujourd'hui, c'est de l'aborder de ce côté-là, enfin, je veux dire, par les festivals de jazz, plutôt que... Parce que là, on a parlé d'hyperpop, mais je pense que nous, aller dans les festivals qui programment de l'hyperpop aujourd'hui, peut-être c'est pas très facile, parce qu'il y a aussi beaucoup d'autres choses qui font que c'est une musique peut-être plus expérimentale que ça, j'en sais rien. C'est...
2: Ah, et quelque part plus savante aussi, j'ai l'impression que l'hyperpop que moi j'écoute en tout cas, qui est un truc un peu plus brut aussi et moins éduqué dans des écoles de musique. Et...
1: Bah, et peut-être tout simplement pas taillé pour le même pour les mêmes espaces non plus,
2: oui,
1: pour
2: les mêmes... fait par les mêmes personnes.
1: Ouais, c'est sûr.
0: Oui, c'est clair.
1: Puis c'est une musique, notre musique peut être à danser, mais pas seulement. Enfin, je... ouais.
0: Oui, c'est sûr. Ouais, ouais. On passe un peu d'un extrême à l'autre.
1: Mais du coup, c'est chouette de voir. En tout cas, on est très content qu'un réseau plutôt labellisé jazz soit ouvert à ça et que, bah, notamment des festivals, on a joué à Cré il y a 2 jours et aujourd'hui à Mansalor. C'est... Nous, on est ravis que la musique puisse se faire et que ces institutions-là soient aussi ouvertes à l'évolution des pratiques de tout le monde.
0: Oui, puis c'est vrai que c'est super agréable de voir que du coup, les gens qui viennent à ces festivals aussi sont plutôt des gens qui viennent pour du coup, écouter différents types de jazz. Et j'ai l'impression qu'on ne rentre pas forcément dans toutes les cases. Et que du coup, forcément, il y a des gens qui sont un peu dépaysés et ça leur passe un peu à côté. Mais j'ai l'impression qu'il y a quand même plein de gens qui adhèrent vachement, qui sont un peu parfois brusqués, mais dans le bon sens. Enfin, on a souvent des retours comme ça. Et que même, j'ai l'impression qu'on vient chercher à des endroits que du coup, on attend moins. Enfin, toutes les choses peut-être un peu plus rock, un peu plus destroy et tout. Et au final, ça fait plaisir de voir qu'il y a des gens qui sont là pour écouter du jazz, mais en fait, qui ont aussi adorent d'autres choses et qui sont sensibles à ça. Enfin, je veux dire, moi, ça me donne vachement confiance au fait qu'on peut vraiment aller chercher des sous-cultures, un peu des trucs, et qu'en fait, c'est vraiment apprécié de plein de monde, quoi. Ça, c'est super cool.
2: T'as été présenté, Paolo, à la fin du concert comme quelqu'un qui jouait, dont un de tes instruments, c'était la radio.
0: Oui, tout à fait.
2: Est-ce que tu veux parler de ça à Radio Dragon?
0: Quel honneur. Oui, alors, en fait, il se trouve que, du coup, je le fais dans le concert de Nitty Dogs, mais c'est quelque chose que je fais de manière un peu plus générale, surtout dans les musiques improvisées, que je fais depuis quelques années maintenant. C'est qu'en fait, du coup, je suis passionné de petits objets, et on en a parlé d'objets du quotidien, mais particulièrement de petits objets à ondes et à se faire des sons. Et en fait, j'ai réalisé il y a quelques temps qu'en fait, les petites radios... je sais pas comment on appelle ça en anglais, des tuners, enfin vraiment des radios de poche... à pile, on lève une antenne, etc. Enfin, ce genre de truc, c'est des objets qui ont un peu disparu de nos quotidiens, qui sont toujours un peu là, mais quand même, enfin, moi je me rappelle très bien de la radio de mes parents dans la cuisine, qui servait aussi de réveil, etc. Enfin, vraiment, c'est des choses qui aujourd'hui semblent un peu désuètes. Et, enfin, je veux dire, en tout cas, que moi j'adore parce que c'est, bah voilà, avec les enceintes Bluetooth, etc. Enfin, c'est des trucs qui ont un peu moins de...
2: Pour moi, ces radios-là, c'est les radios qu'ont mes oncles pour aller aux vignes et...
0: Ouais, carrément.
2: Et écouter pendant
0: à fond de ouf.
2: Ils font leur truc.
0: Et en fait, ce qui est génial, c'est que... En fait, bon, c'est un truc que les gens qui ont des guitares et des basses savent, mais je veux dire qu'on n'utilise peut-être pas beaucoup, c'est qu'en fait, les micros magnétiques de ces instruments-là, en fait, c'est comme des micros dans lesquels on est en train de parler aussi. Ça capte les vibrations magnétiques, mais en fait... Si on met une source de son très proche de ces micros, ben en fait ça les retransmet. Et du coup, ben en fait ça en général on le fait, ben on le découvre très vite avec les téléphones. Si on met une musique sur son téléphone, on l'approche du micro et ben ça sort dans l'ampli. Mais ça marche aussi avec les radios. Et ce qui est génial avec la radio, c'est qu'en fait ben c'est une source de musique infinie et totalement aléatoire. Du coup, en fait, moi je m'en sers vraiment pour me balader sur les fréquences et voir ce qu'il y a et le mettre sur ma guitare. Et comme j'utilise énormément de pédales d'effet, etc., ben, du coup, c'est vraiment de la matière que après je peux bidouiller, que je peux mettre plus aigu, plus grave, mettre de la reverb, plein de trucs, les mettre dans des loopers, faire boucler, etc. Et du coup, en fait, c'est vraiment jouer un peu avec le random de l'instant. Même du coup, en fonction des lieux où on est, ben, on capte pas forcément les mêmes radios. Quand on est à l'étranger aussi, ça peut être un peu cryptique des fois. Enfin, puis même se mettre sur la bande FM ou AM, des fois en AM on a vraiment des sonorités de noise, de bruit vraiment très très, enfin on peut pas faire autrement qu'avec la radio. Donc en fait c'est quelque chose que j'adore utiliser et que je trouve vraiment hyper marrant, et même enfin je sais pas, je trouve que c'est assez poétique
2: Donc là, pendant le concert, t'as allumé la radio, ouais. T'as cherché des bandes qui captaient des sons qui c'est t'intéressaient, ça. Tout ça en direct sur ouais, scène.
0: Carrément.
2: Ok.
0: Oui, je sais pas si vous vous rappelez, mais c'est dans l'avant-dernier morceau qui s'appelle Agreg, où en gros il y a un espèce de pont en plein milieu où ça se calme un peu, la chanteuse récite un texte sur la net. Et Rose et moi, on essaye de faire des bruits un peu, machin. Et du coup, moi, je prends la radio et du coup, ben, j'essaye un peu de, dans les trous, de trouver des personnes qui parlent ou des bruits ou même, du coup, j'aime bien des fois superposer une musique qui serait en train de passer avec la boîte à rythme. Ça fait un truc hyper bizarre. Et du coup, là, ce qui était un peu marquant, c'est qu'à la fin du morceau, j'ai remis la radio vraiment à la fin et on a entendu, enfin, je cherchais un truc marrant à faire et là j'ai entendu il est 15h sur RTL et du coup après juste après j'ai enlevé et le morceau s'est arrêté du coup enfin voilà quoi, des fois ça crée ce genre de trucs qui sont peut-être un peu trop anecdotiques mais en même temps c'est assez marrant je trouve, enfin je sais pas, ça met une dimension encore un peu différente au concert qui est assez marrante je trouve.
1: Oui, ça met une forme d'électricité aussi ouais. dans l'espace et ce que je trouve super fort c'est ce que tu disais sur en fait dépendant de l'endroit où t'es ouais. T'allumes la radio, c'est hyper, c'est, comment dire, c'est super situé quoi, ça installe tout de suite le paysage, peu importe la fréquence sur laquelle tu tombes, il suffit que t'ailles, mais même entre les régions, enfin.
0: Bah oui. Du coup là, je me dis, ouais. Ça se trouve, je suis dans le coin, je mets la fréquence par hasard de Radio Dragon, quel banger.
3: C'est trop bien.
0: Et du coup aussi ce que j'adore avec du coup les radios c'est qu'en fait ben on vit dans un monde où il y a j'ai l'impression de plus en plus d'ondes dans tout genre qui sont un peu dans l'air et qu'on ressent pas forcément mais je pense qu'ils nous traversent quand même quelque part enfin et il y a plein d'objets qui les captent de manière plus ou moins intéressante enfin je veux dire typiquement tous les instruments de musique avec des micros etc des fois on peut capter des interférences dans les jacks etc et je trouve que les radios moi j'aime bien parce que je trouve que c'est un espèce de réceptacle la fréquence qui est super concret du coup enfin moi je trouve que c'est un j'adore ce truc de vraiment c'est comme si on visualisait tout de suite les ondes qui sont dans l'espace et moi par exemple un truc que j'adore faire c'est quand je suis dans le train d'écouter la radio au casque. Parce qu'en fait, on entend un milliard de trucs hyper étranges. Enfin, vraiment, c'est genre hyper noisy. Et du coup, je sais pas trop à quoi c'est dû, mais c'est vraiment abusé, quoi. Je sais pas si c'est tous les téléphones des personnes, le fait qu'on va naïve vite, etc. Enfin, c'est vraiment, on entend des trucs trop étranges. Et pareil, du coup, ben, le fait rien que d'approcher un téléphone d'une radio, on entend tout de suite qu'il se passe des trucs très. Enfin, il se passe plein de trucs, quoi. Et du coup, c'est. Ou alors se rendre compte que la radio vers le micro-ondes, ça fait un peu des machins. Enfin, je sais pas, c'est
1: un peu un espèce de super pouvoir. Ouais. Le super truc qui te fait apparaître l'invisible.
0: Ouais, un peu, ouais. Du coup, ça, j'aime bien.
2: Merci.
0: Et maintenant, nous allons écouter le morceau Jam Rock du groupe Nintendox.

0: C'était Jamrock de Nintendogs avec un texte choisi par Lou Ferrand d'après des poèmes de Patti Smith.
1: Est-ce qu'il y a d'autres histoires de Nintendogs que vous avez envie de raconter?
2: On peut peut-être dire que le prochain concert de Nintendogs, c'est à Cluny le lundi 17 août, dans à peu près 10 jours. Mm. Et qu'après, on va à Saint-Pierre-des-Corps en septembre, à Tours. Bon, on a eu pas mal de dates qui viennent en novembre.
1: Mm. Et où est-ce qu'on peut retrouver ces informations-là?
0: Eh ben, du coup, on a une page Instagram au nom du groupe, donc Knit and Dogs, la lente et les chiens en anglais, où il y a un peu toutes les infos. Du coup, comme on fait partie de Jazz Migration, vous pouvez aussi retrouver les infos de la tournée sur le site de AJC Jazz Migration, où il y a même du coup des infos pour d'autres super groupes qui font partie de ce programme-là. On n'a pas encore de site, mais ça arrivera bientôt. Et puis, ben voilà quoi, je pense que.
1: Et si on veut écouter ou acheter vos musiques?
2: On a sorti un EP en octobre dernier qui s'appelle Sky Telecom et qui est dispo sur les plateformes classiques.
0: Et aussi sur Bandcamp, je sais pas comment on dit.
2: Et de préférence sur Bandcamp.
0: Oui, s'il vous plaît.
1: Où tous les revenus vous reviennent les premiers mardis du mois ou un truc comme ça?
0: C'est le troisième vendredi de chaque mois, je
2: Bandcamp
0: crois.
2: Friday, ouais.
0: Bandcamp Friday.
1: Troisième vendredi de chaque mois, si on achète votre musique ce jour-là, vous touchez plus.
0: Exactement.
2: Je crois que c'est ça.
0: Bandcamp ne prend pas son pourcentage.
1: Super. Et on peut finir en ajoutant que du coup Sky Telecom est désormais dans la playlist de Radio Dragon.
0: Ouais.
2: On est très honorés de ça.
1: Et ben merci beaucoup Pacôme pour l'animation et Raphaël et Paolo pour être venus parler de votre groupe Nintendogs.
0: Yeah.
2: Merci beaucoup pour l'accueil.

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0: Ici Radio Dragon, les vacanciers du Val d'Accor, Cécé, Noëlla, Mathis, Adam et moi, Maëva, vous présentons chacun nos chansons favorites. Commençons par Mathis. Quelle est ta chanson ?
1: Alors, ma chanson, ça s'intitule « Si je savais » de Tchakola.
2: Pourquoi tu as choisi Tchakola ?
3: J'ai choisi Tchakola parce que j'aime bien son style de musique. Sa mélodie, c'est très très doux, et même si des fois il chante du rap un peu plus brutal, mais ça me fait plaisir et ça me détend quand je l'écoute.
4: De quoi parle la chanson ?
3: Cette chanson parle d'un petit garçon qui vivait en banlieue parisienne, et parle de ses regrets, des choses qu'il n'a pas pu faire quand il était jeune.

0: On passe à la chanson de Maëva. Peux-tu nous présenter José?
1: José est une chanteuse africaine qui produit habituellement des musiques afro assez vives et très ambiancées, mais pour cette chanson, elle a décidé de faire une chanson calme et très significative.
2: Ok, maintenant Maëva, est-ce que tu peux me dire ce que tu ressens quand tu écoutes cette chanson?
1: Alors, je ressens de la tranquillité par rapport à la voix qui est très douce et calme, mais aussi de la tristesse car ses paroles sont très vraies et reflètent la réalité de la vie par les personnes qui peuvent nous faire du mal en soyant très proches de nous quand même.
3: Peux-tu nous donner le titre de la chanson?
1: Alors, la chanson s'appelle « Espoir » de José.

0: Enfin, nous passons à Noéla. Quelle est ta chanson?
1: C'est Sierra Leone de Chimar.
0: Et de quoi parle cette chanson?
1: Elle parle du Sierra Leone, du fait qu'il n'oserait pas porter des diamants tout en sachant qu'il y a des enfants qui travaillent dans des mines pour avoir ces diamants.
2: Ok, est-ce que maintenant tu peux me dire où se situe la Sierra Leone?
1: La Sierra Leone se trouve à l'ouest de l'Afrique.

0: Ok, merci beaucoup d'avoir écouté les vacanciers du Val d'Accor et nous remercions la Radio Dragon de l'invitation.
1: Merci.
2: Bonjour à toutes et à tous, je m'appelle Binta Kamara, je suis en vacances au Val d'Accor. Je suis là pour faire de la radio avec Touba, Nabintou, Nbalou et Tigui, Oliva, Poussine, Oliva, Sénilor. On va vous présenter des chansons. Et maintenant, je passe la parole à Tigui.
3: Bonjour, je m'appelle Tigui. Je vous présente la chanson On a pris le temps de l'auteur Grand Corps Malade, Ben Mazoui, Gaël Fall. On écoute ma chanson.
1: Et pourquoi t'as choisi cette chanson?
3: Parce que c'était ma chanson préférée du spectacle.
1: Ok.
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0: Je m'appelle Oluwasemi Lor. Je vous présente la chanson La Complainte de l'Horloger. L'auteur, c'est Cirque Circassien.
1: Oluwasemi Lor, comment as-tu connu la chanson?
0: On l'a appris dans un bal. On écoute ma chanson.

0: Je m'appelle Binta, je vais vous présenter la chanson. C'est Affolé de l'acteur, l'actrice, c'est Ilka Bintou.
1: De quel pays orient vient cette chanson?
0: C'est la Guinée-Conakry. On écoute ma chanson.

0: Je m'appelle Oluwatosin. Je vous présente la chanson Lighter de l'auteur Kyle Alessandro.
1: Pourquoi tu as choisi cette chanson?
0: Parce qu'il a gagné.

0: Merci Radio Dragon.
1: Merci.
2: Bonjour, on est trois frères, David, Sandra, Sam et Nathan.
3: David, à Villefranche, on est en vacances au Val d'Accor.
4: On va vous parler de nos dessins animés préférés et de la nature.
5: Davidson, quel dessin animé tu préfères?
2: Mon dessin animé préféré, c'est les Grandes Grandes Vacances.
5: Pourquoi?
2: Parce que ça parle de la guerre mondiale et je suis très intéressée à la guerre mondiale. Et voilà.
5: Qui sont les personnages?
2: Les personnages, c'est Ernest, Fernand, Marcelin, Paul, Gaston, Colette, Miguette.
5: Que font les personnages?
2: Ils font des choses risquées. Ils essayent de s'échapper totalement. On écoute le générique.

0: Et toi, Rawson, quel est ton dessin animé préféré?
1: Oscar et Malika.
0: Ça parle de quoi, Oscar et Malika?
1: Ça parle de deux enfants, Oscar et Malika, qui sont copains, qui vont à l'école.
0: Qu'est-ce qui se passe sur le chemin de l'école?
1: Il y a toujours des problèmes. Ils essaient de trouver des solutions pour attraper les personnes qui font des trucs pas bien et pour sauver la Terre. On écoute la musique ?

0: Nathan, peux-tu nous dire ce que tu as entendu? Quel son a-t-on entendu?
1: Les oiseaux.
0: Pourquoi tu as choisi le son des oiseaux et de la rivière?
1: Parce que j'aime bien.
0: Pourquoi tu aimes bien?
1: Parce que c'est des sons de la nature.
0: Parce que c'est calme? C'est ça qui te plaît?
1: Oui.
0: Est-ce que tu veux qu'on en écoute encore un petit peu?
1: Non.
0: Ok, merci Nathan, Davidson et Ramson.

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0: je continuerai jusqu'à que je tombe sur le mur de Simon Armé, c'est-à-dire que j'ai même plus de quoi payer mes notes de téléphone, auquel cas je taperai à la machine, mais je chanterai pas leurs conneries, puis c'est tout.
1: Héraclite l'amenait, Einstein, Tchekhov, Lénine, Souriau.

Chère auditrice, c'est Anastasia de la chronique Philosophie amoureuse. Pour cet été, j'ai eu envie de vous donner la parole. Toujours sur un mot, 15 minutes avec une chanson. Du 10 au 13 juillet, vous entendrez Arthur avec le mot « militer ». Du 24 au 26 juillet, Odile nous parlera du « laisser-faire ». Et du 4 au 10 août, Valentina abordera le thème de l'inconscient. Deux interviews sont encore possibles pour la fin du mois d'août. Alors, si vous aussi, vous avez envie de vous faire interviewer pour parler d'amour et d'un de vos sujets préférés, n'hésitez pas à me contacter par email à contact@anastasia-del.fr. Je vous souhaite un bel été sur Radio Dragon et que celui-ci soit rempli d'amour. Bienvenue dans la chronique Philosophie amoureuse par Anastasia. Aujourd'hui, notre fil de trame est le mot inconscient. Il sera déroulé par Valentina, hypnothérapeute à Grenoble. Cette interview est conçue, réalisée et montée par Anastasia Delattre. Les transitions sont jouées à l'accordéon par Xavier Géraud.

0: Valentina, pour ce mot que nous avons choisi ensemble, est-ce que tu pourrais nous donner ta définition et l'histoire que tu lui connais ?
1: Alors, ma définition, c'est en fait celle que j'ai apprise pendant ma formation en hypnothérapie. C'est tout ce qui n'est pas conscient. C'est quand même assez pratique. Pour le reste, pour moi, c'est l'histoire que je lui ai construite quand moi, je l'ai découverte en tant que patiente. Parce que c'est là que le fait de partir dans mes pensées, d'être dans ma bulle, etc., ben ça pouvait vraiment être utile à moi et aux autres. Et qu'en fait, c'était simplement que j'étais là en contact avec mon inconscient.
0: Alors je sais qu'il y a des philosophes qui utilisent d'autres mots de concept. Comment on s'en sort avec ?
1: Alors pour moi, le subconscient, c'est à peu près la même chose que l'inconscient. C'est des mots qui sont interchangeables. Pour ce qui est du surmoi et du ça, ce sont des concepts freudiens. Moi, Freud, c'est pas du tout ma tasse de thé. Donc je peux pas dire plus là-dessus. Que justement, quand tu es consciente de quelque chose qui te convient pas et que tu n'arrives pas à t'empêcher de le faire ou même de le ressentir, et ta raison, elle te dit « mais arrête de dire ça, arrête de penser ça, arrête de croire ça, arrête de faire ça », mais que tu n'y arrives pas, c'est qu'en fait, ça se joue pas dans le conscient, ça se joue pas dans l'analytique, le rationnel, ça se joue autre part. C'est quelque chose qui est à l'intérieur et c'est l'inconscient qui s'occupe de ça. Et du coup, la pratique de l'hypnothérapie, ça va être d'emmener la personne dans un état spécial. On peut l'appeler un peu comme on veut, mais en fait, c'est un état qu'on connaît tous et toutes. Sauf que là, quand on va chez un thérapeute, on se fait guider exprès dans cet état-là. Et puis après, le dialogue s'installe entre les deux inconscients. Et le conscient, bah, il est là, il écoute ou pas. Mais c'est avec l'inconscient qu'on va parler de manière privilégiée, parce que c'est lui qui a enregistré des sortes de programmes. Et des fois, il a enregistré des programmes qui sont plus vraiment complètement au service de qui on est maintenant. Mais quand l'inconscient, il a mis en place des choses pour nous protéger parce qu'on a vécu quelque chose de difficile, le résultat, ça peut être une grosse émotion à chaque fois qu'on est dans telle ou telle situation. Ça peut être même des douleurs, des peurs, des cauchemars. Ou... Il y a plein de manifestations possibles. Et ça, c'est quelque chose qui a été mis en place à un espace-temps de notre vie pour nous protéger. C'est-à-dire que c'est quelque chose qui s'est arrêté, s'est figé. Et ce quelque chose qui s'est figé, ça a permis au reste de continuer à grandir, à vivre. Et donc, quand on s'aperçoit que ça commence à vraiment nous embêter dans la vie, c'est pas avec le conscient qu'on va réussir à gérer ça, c'est uniquement avec l'inconscient.
0: Et alors, est-ce qu'il est possible de discuter soi-même avec son inconscient ?
1: C'est possible, mais avec des limites. On croit qu'on est en train de dialoguer avec notre inconscient, et puis en fait, une discussion entre différentes parties de soi, qui souvent peut aller vers le triangle de Cartman avec sauveur, bourreau et victime, et ça c'est pas bon. Le moyen que je transmets aux gens qui viennent me voir, quand c'est bon pour eux ou quand c'est leur demande, c'est l'auto-hypnose. Ça a des limites parce qu'on peut pas tout faire soi-même, mais en gros, la première partie, c'est faire une demande à ton inconscient, un petit peu comme tu ferais une prière à l'univers ou à un dieu selon tes croyances. Tu lui dis, bah voilà, cette transe va durer tant de minutes, 5-10 minutes. Et ensuite, il y a l'auto-induction, se mettre soi-même dans l'état de transe hypnotique. Et ça, c'est pas un dialogue, mais c'est une manière de communiquer, une manière active de communiquer avec son inconscient. Et pour les choses qui sont un petit peu plus compliquées, il vaut mieux aller voir quelqu'un qui guide et qui gère ce dialogue de manière simple, saine et éthique. Il y a d'autres manières, en fait, de communiquer avec son inconscient. Et c'est par exemple le cas quand, pour les musiciennes et musiciens, quand tu joues de ton instrument de musique et que t'es complètement porté par ce que tu fais et que tu vois plus le temps passer. Ça peut être de la même manière quelqu'un qui va faire de la poterie ou sportif et sportif de haut niveau.

0: Alors Valentina, comment toi tu fais pour dialoguer avec l'inconscient des gens alors que, bon, par définition, il est inconscient?
1: La première étape, c'est d'induire cet état modifié de conscience, en fait, qu'on appelle hypnose ou transe. L'objectif, c'est d'installer le silence et le calme à l'intérieur, qui permet au conscient de se mettre un peu de côté. Et après, comment je dialogue? Avec un langage qui est en même temps simple et précis. Pas des ordres, mais juste des suggestions. C'est-à-dire que l'inconscient, il a toujours le choix. Si les suggestions que je fais sont contraires à tes valeurs profondes, à qui tu es vraiment, ton inconscient, il va dire non. Parce que ton inconscient, c'est ton meilleur gardien.
0: Et t'es voir des personnes qui utilisaient la méthode ESPER. Est-ce que tu connais d'autres manières d'explorer l'inconscient avec un professionnel?
1: Alors la méthode ESPER, je connais un tout petit peu, pas vraiment beaucoup. Ce que moi je connais aussi, c'est la programmation neurolinguistique, la PNL. Par exemple, tu as du mal à démêler un choix entre deux situations, entre deux chemins. C'est proposé de mettre deux chaises, et quand elle va être assise sur une chaise, je vais la guider pour qu'elle visualise le chemin sur lequel elle est et les ressources auxquelles elle peut accéder, et ensuite la faire se déplacer sur l'autre chaise pour explorer le deuxième chemin.
0: Jusqu'ici, nous avons parlé de la méthode. À quoi ça sert d'aller discuter avec l'inconscient?
1: En premier lieu, ça sert à aller chercher dans ton passé des ressources que tu as pour les ramener dans ton présent et pouvoir les utiliser dans ton futur. L'autre grosse catégorie de à quoi ça sert, c'est les traumas. Toutes ces petites, toutes ces grosses choses qui nous sont arrivées. Des fois, un événement peut avoir l'air petit aux yeux du monde et pour nous, c'est dévastateur. Et des fois, c'est l'inverse. Quelque chose qui est énorme, qui devrait, en théorie, nous détruire. En fait, on arrive à l'intégrer assez rapidement. Un trauma, il n'est pas dans l'analytique, dans le mental. Il y a quelque chose qui s'est passé au niveau du corps et il y a quelque chose qui s'est passé au niveau de l'inconscient. Il y a quelque chose qui s'est arrêté et qui n'a pas réussi à transformer le vécu difficile en apprentissage pour la suite. Et c'est ça qui provoque le trauma. Le fait d'aller voir ça en transe, ça permet de retourner voir celle ou celui que tu étais au moment de l'événement difficile et de le guider pas à pas, de l'accompagner avec beaucoup d'amour à dire ce que tu n'as pas pu dire à l'époque ou ce que tu as pu dire et qui n'a pas été entendu ou reconnu, à transformer ça en apprentissage

0: La manière dont on parle, j'ai l'impression qu'il y a un fort lien avec l'amour, et notamment avec l'amour de soi.
1: Ben, typiquement, c'est s'apporter de l'amour et du réconfort à l'intérieur. Il y a quelque chose, quelqu'un à l'intérieur de toi qui te plaît pas, ben, plutôt que de l'ignorer ou de le repousser, c'est aller vers cette partie-là, lui dire que tu le vois, lui dire que t'es enfin prête à l'écouter. Et en fait, c'est ça l'amour de soi. Et c'est en allant les voir qu'on peut vraiment se rapprocher de ça.
2: Mais pas les voir pour les juger.
1: Et non, pas les voir pour les juger, vraiment les voir comme les êtres inestimables qu'ils sont. Les êtres inestimables qui ont vécu des choses, qui ont porté des fois des symptômes pendant des années. Donc honorer cette force, ce courage et les accueillir.
0: De l'inconscient, qu'est-ce que tu aurais à nous dire sur le lien avec l'amour des autres ?
1: Finalement, ça revient toujours d'abord à l'amour de soi. Ce que moi je vais faire avec les personnes qui viennent me voir, c'est les accompagner vers des moments de leur vie dans lesquels elles étaient en joie, en enthousiasme, en harmonie avec les personnes qui les entouraient, en amour. Le conscient, il ne sait pas forcément faire. Quelqu'un qui est complètement dans son trauma, absorbé par ça. Si tu lui dis, mais si, tu en as eu des moments joyeux dans ta vie, il va te dire non. Mais l'inconscient va réussir à aller retrouver ça et va ramener les sensations qui correspondent et tout ce qui est associé. Et ça va recommencer à se déployer à l'intérieur. Et c'est ça qui va permettre à l'amour vers le monde de se réouvrir. Ça arrive souvent que quelqu'un vienne me voir pour un problème qu'elle a au présent, avec un conjoint, avec de la famille, avec en tout cas relationnel. Et dans la séance, on s'aperçoit que finalement, c'est pas là que ça se joue. Et on va à la source et on trouve un trauma. C'est quand même tellement fréquent que oui, on trouve un trauma. Et puis, on va s'occuper du trauma. La personne revient à la séance suivante. Elle me dit, dans la relation dans laquelle d'habitude je faisais comme ça, dans laquelle je me tenais en retrait ou je me sentais coupable, et ben là, j'ai réussi à dire oui, non, ça me convient pas. C'est sorti simplement et je me suis rendu compte juste après que c'était sorti simplement. Et ça m'est arrivé plein de fois avec beaucoup de gens. C'est là qu'on peut voir à quel point un trauma qui a pu avoir lieu jeune adulte ou dans l'adolescence ou même petit enfant, comment ça peut avoir des répercussions dans les relations jusqu'à tard dans la vie.
0: Valentina, est-ce que tu voudrais bien nous faire un petit mot de la fin, conclusion ?
1: L'inconscient, c'est votre meilleur allié. C'est comme le chef d'orchestre à l'intérieur, c'est votre guide. Des fois, on oublie qu'il est là. Mais il est toujours là, il veille et il nous protège. Quoi qu'on en pense, en fait, il nous protège. C'est-à-dire que tous les comportements, même qu'on trouve désagréables, ils sont pas là pour rien. Des fois, c'est la manière dont ils s'expriment qui nous convient plus.

Alors, j'ai choisi une chanson d'un groupe fétiche quand j'étais adolescente et jeune adulte, c'est The Cure. Et la chanson s'intitule Just Like Heaven. Ça veut dire comme au paradis. Et dans le texte, ben, ça parle de quelque chose, on ne sait pas si c'est vrai, si c'est réel ou pas. Et c'est une histoire d'amour. Ben, quoi de mieux comme chanson qui réunit un de mes groupes préférés, l'inconscient, l'amour et une chanson joyeuse.

cette chronique philosophie amoureuse est finie sur le mot inconscient. Aujourd'hui, nous avons recueilli la parole de Valentina, qui est hypnothérapeute à Grenoble. Je vous retrouve cet été avec d'autres mots, d'autres personnes, toujours sur Radio Dragon et toujours pour parler d'amour.

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0: 18h ici à Paris, 16h en temps universel.
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0: Bonjour à toutes et à tous. Ravi de vous retrouver pour ce nouveau journal en français facile. Les autorités congolaises ont transféré 15 prisonniers de l'AFC M23, groupe qui combat l'armée de RDC depuis plusieurs années. C'est une première en République démocratique du Congo. Opération réalisée par la Croix-Rouge en pleine épidémie d'Ebola. De nouvelles attaques des Houthis au Yémen contre les forces gouvernementales. Le groupe rebelle soutenu par l'Iran avait déjà lancé hier son offensive la plus meurtrière depuis 4 ans. 58 soldats avaient été tués. Ce matin, ils ont mené deux nouvelles offensives dans des zones tenues par l'armée soutenue par l'Arabie Saoudite. 3 soldats et 2 civils ont été tués. Et puis, en football, c'est au tour de la Fédération norvégienne de demander la démission de Gianni Infantino. Le président de la FIFA est très critiqué depuis l'échec de son plan d'ouverture de la Coupe du Monde à des investisseurs privés. Un projet qui avait fait réagir la CONCACAF et l'UEFA. Selon un expert, cette fronde européenne est très stratégique, vous l'entendrez. C'est une première en République démocratique du Congo. La nuit dernière, des prisonniers ont été rendus au groupe armé AFC M23. Ce groupe qui combat l'armée du pays depuis plusieurs années. Une première qui était attendue dans le cadre d'un processus de paix. Ce transport de prisonniers a été fait par le CICR, le Comité international de la Croix-Rouge. L'opération a été difficile car il a fallu traverser l'Ouganda en pleine épidémie de la maladie Ebola. Précision de Passion Ligodi.
3: Il y a presque un an, le gouvernement congolais et les groupes rebelles AFC M23 ont signé un accord de paix. Cet accord s'appelle l'accord de Doha, du nom de la ville où il a été signé au Qatar. L'an dernier, une organisation humanitaire, le CICR, avait déjà transporté des soldats de l'armée congolaise. Ces soldats étaient bloqués dans la ville de Goma, contrôlée par les rebelles. Ils ont été amenés vers Kinshasa, la capitale du pays. Mais depuis l'accord de Doha, aucun prisonnier n'avait encore été rendu à l'AFC M23. C'est la première fois jusqu'à cette nuit. Un convoi de voitures a quitté la ville de Beni hier soir. Beni se trouve dans l'est du pays, dans la province du Nord Kivu. Le convoi a roulé toute la nuit. Il est même passé par le pays voisin, l'Ouganda. Et ce matin, le convoi est arrivé dans la zone appelée Rutshuru, qui est contrôlée par les groupes armés AFC M23. C'est là que les 15 prisonniers ont été rendus au mouvement rebelle. Mais les transports ont été difficiles. Il faut rappeler qu'en ce moment, il y a eu une épidémie de la maladie Ebola dans la région. C'est une maladie grave et contagieuse. Une ambulance a suivi les convois au cas où quelqu'un tombait malade. Il reste encore d'autres prisonniers qui pourront bénéficier d'autres opérations du même type.
0: Un patient Ligodi et en République démocratique du Congo, selon les données du gouvernement, le nombre de cas confirmés d'Ebola a dépassé les 4000. Faute de vaccin contre un nouveau variant, les experts de l'Organisation mondiale de la santé recommandent d'évaluer dans un essai clinique le vaccin Ervebo, seul vaccin homologué contre le virus. Direction le Moyen-Orient ou l'Arabie Saoudite, le Pakistan et la Turquie ont conclu un pacte de défense. Toute attaque contre l'un de ces trois pays entraînera des représailles de leurs partenaires. Voilà en quoi consiste cet accord dans un contexte où les États-Unis sont perçus comme un partenaire de moins en moins fiable. Message également envoyé à l'Iran qui a régulièrement visé l'Arabie Saoudite ces dernières semaines. L'Arabie Saoudite, justement, qui fait face à de nombreuses attaques des Houthis. Ces rebelles yéménites soutenus par l'Iran ont fait 11 blessés hier. Dans la même journée, les Houthis ont également lancé au Yémen leur offensive la plus meurtrière depuis 4 ans. 58 soldats yéménites ont été tués dans la province de Marib. Et ce matin, ils ont mené deux nouvelles attaques dans des zones tenues par l'armée soutenue par l'Arabie Saoudite. Bilan, 3 soldats tués et 4 blessés. Précision de Guilhem Delteille.
1: C'est une fois encore dans la province de Maharib que les Houthis ont lancé une nouvelle attaque ce vendredi. Des missiles et des drones suicides, ces objets volants sans pilote et chargés d'explosifs, ont visé une base militaire. Mais des bombardements ont aussi touché des quartiers d'habitation et des camps accueillant des personnes déplacées. La province de Maharib avait aussi été l'une des cibles des attaques d'hier. Elle plonge à nouveau dans une violence qu'elle a déjà connue. Maharib est en effet une province stratégique. Elle était la dernière contrôlée par les forces gouvernementales dans la partie nord du pays. Elle est aussi une province riche avec des ressources en pétrole. Et forces gouvernementales et Houthis s'y sont combattus en 2021 jusqu'à la trêve l'année suivante. L'Arabie Saoudite et le gouvernement yéménite accusent les Houthis de vouloir en prendre le contrôle et promettent de répondre. Mais pour le mouvement rebelle, c'est Riyad qui a causé cette confrontation. Il affirme que l'Arabie Saoudite a renforcé les troupes gouvernementales dans la province de Maharib, une décision inacceptable pour lui.
0: Guilhem Deltey, direction l'autre côté du globe, avec cette réconciliation entre le Mexique et le Pérou. Les deux pays viennent de rétablir leurs relations diplomatiques. Elles avaient été rompues en novembre dernier par Lima. Le Pérou n'avait pas apprécié que le Mexique accorde l'asile politique à l'ex-première ministre péruvienne Betsy Chavez. Elle s'était réfugiée dans l'ambassade du Mexique à Lima et le Pérou avait dénoncé une ingérence. Aujourd'hui, la présidente mexicaine Claudia Sheinbaum a annoncé que Betsy Chavez était partie pour le Mexique à bord d'un avion militaire. L'actualité dans la région, c'est aussi en Colombie où le nouveau président doit prendre ses fonctions aujourd'hui. Abelardo de la Espriella va prêter serment à Cali dans le sud-ouest de la Colombie. Ce représentant de la droite dure a promis de négocier le désarmement de toutes les organisations impliquées dans le narcotrafic et de se rapprocher de Washington. Le président sortant de gauche, Gustavo Petro, de son côté, a renoncé à participer à la cérémonie. Après sa courte défaite aux élections de juin dernier, son camp appelle à des manifestations dans les principales villes du pays. Lui sera bien présent à l'investiture du président colombien. Il s'agit de Gianni Infantino. Le président de la FIFA vient de vivre une semaine marquée par les attaques de nombreuses fédérations en raison de sa volonté d'ouvrir la Coupe du Monde aux investisseurs privés. Un projet finalement annulé après la fronde de nombreuses fédérations, dont l'UEFA et la CONCACAF. Aujourd'hui, c'est au tour de la fédération norvégienne de demander la démission de Gianni Infantino. Il n'a pas la confiance institutionnelle nécessaire pour diriger la FIFA de manière stable. Voici les mots de la présidente de la fédération norvégienne. Décryptage de Vincent Chaudel, économiste du sport et fondateur de l'Observatoire du Sport Business. Il insiste sur le poids de l'UEFA dans l'opposition à Gianni Infantino.
4: Les voix s'achètent. La fédération argentine a publié un communiqué pour dire qu'elle continue à soutenir Gianni Infantino. Et pour cause, l'organisation la fédération argentine, elle est actuellement dans l'œil du cyclone également par rapport à des problèmes de fiscalité et un mécanisme de financement avec la FIFA qui est discutable. Et donc, toutes les fédérations qui ont un besoin économique d'un soutien de la FIFA vont soutenir Gianni Infantino. Donc, on le retrouve beaucoup en Afrique.
0: Vincent Chaudel, économiste du sport et fondateur de l'Observatoire du Sport Business, il était au micro de Paul Loncin Spinelli. Et de son côté, la Confédération africaine de football a réaffirmé hier à l'unanimité son soutien au président de la FIFA. Et puis quelques mots de cyclisme avec le Tour de France Femmes. Katarzyna Niewendoma vient de s'imposer au sommet du Mont Ventoux. Cette victoire lors de la 7e étape du Tour permet à la Polonaise de décrocher le maillot jaune, synonyme de première place au classement général. La gagnante du jour compte désormais 15 secondes d'avance sur Demi Vollering et 39 secondes sur Marlène Rösser. RFI, bientôt 18h passées de 10 minutes ici à Paris, 16h10 en temps universel. C'est la fin de ce journal en français facile. Merci à vous de l'avoir suivi. Édition et retranscription à retrouver sur notre site internet.
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Le baiser d'hypnose, une émission de Radio Dragon faite pour trouver le sommeil, un sommeil réparateur. Un exercice de la famille des pèlerinages dans le cadavre. De nos jours, on préfère parler de body scan, traduit en français par bilan corporel. Alors, il s'agira ce soir de la rotation de la conscience en 128 points. Ce qui te laissera un peu de temps après pour faire ce que tu veux. Donc, de tels exercices et scans peuvent paraître fastidieux. Et surtout, on n'en voit pas toujours la finalité. Un petit rappel s'impose, donc. Alors d'abord, il est établi que porter la concentration en un point du corps stimule immédiatement la circulation sanguine. Et le flux sanguin apporte des éléments vitaux et emporte les toxines. C'est un premier effet particulièrement appréciable pour des zones oubliées. D'où la méticulosité nécessaire de l'exercice. On passe tout en revue. Ce premier effet est doublé d'un effet miroir. C'est ainsi que les zones cérébrales, en relation avec celles du corps, sont elles aussi stimulées. Mais les bienfaits du body scan, pèlerinage dans le cadavre, ne s'arrêtent pas là, elles vont bien au-delà. Et c'est un exercice d'ailleurs qui, à ce titre, joue un rôle important dans le traitement du stress post-traumatique. Les psys ont enfin compris que demander à une personne ravagée par un épisode de vie très dur, lui demander de revivre ce qu'elle a vécu et de le raconter était criminel. Bon, néanmoins, la thérapie implique de recréer un lien avec le dit événement pour qu'il y ait un travail qui se fasse. Mais ce lien doit rester inconscient. Et c'est donc le corps auquel on fait appel pour établir ce lien mémoriel, inconsciemment. Et la pratique du scan est justement faite dans ce contexte. On ne demande rien à la personne, si ce n'est de faire un scan, guidé bien entendu. Des sensations vont apparaître. Et on ne lui demande pas, à cette personne, de verbaliser quoi que ce soit. On l'encourage simplement, on la guide simplement dans son scan. Et si ce scan lui rappelle des sensations douloureuses qu'elle a connues au moment du traumatisme, eh bien cela doit simplement rester dans le domaine de l'inconscient. C'est l'inconscient, une fois de plus, qui fait le boulot. Et je rappelle, une fois de plus, que 90% notre activité psychique se passe dans l'inconscient. Ceci est vrai aussi bien pour l'intelligence cognitive que pour la sensibilité émotionnelle. Ainsi, a-t-on toujours intérêt à nourrir l'inconscient. Et c'est d'autant plus vrai qu'on travaille sur le sommeil, bien sûr. Et nourrir l'inconscient, ça veut dire le plus facile, c'est de passer le plus direct, paradoxalement, c'est de le nourrir par le corps. D'où l'intérêt profond de ces pratiques de scan. La rotation de la conscience en 128 points. Donc on va visiter le corps en 128 points. Deux choses à dire. La première, c'est qu'il ne s'agit pas simplement de mots, pas simplement d'idées, mais à chaque point doit être associée une sensation charnelle, une sensation tactile. Ce qui veut dire que cette sensation peut être différente
selon l'endroit qu'on visite. Et ça, c'est à toi de le découvrir. Deuxièmement, tu peux éventuellement rythmer avec le souffle, inspire, expire, cette exploration. Donc je ne le dirai pas spécifiquement, mais toi tu peux prendre ça comme support, hein, ce qui aide en plus à fixer le mental. On part du pouce de la main droite, puis l'index de la main droite, toujours le majeur, l'annulaire, l'auriculaire, la paume de la main, le dos de la main droite, le poignet droit, l'avant-bras, le coude, le bras, l'épaule. Tu laisses l'attention descendre dans l'aisselle droite, puis le dorsal droit, puis les côtes droites, le flanc droit, la hanche droite, la fesse droite, la cuisse, le genou, le mollet, le tibia, la cheville, le talon, la plante du pied droit, le dessus du pied, le gros orteil, le deuxième orteil, le troisième, le quatrième et le petit orteil. Et là, tout le côté droit du corps. Et on y passe un tout petit peu de temps pour se rendre compte de ce côté dans son entier et réunir l'exploration qu'on vient de faire. Et là, on va continuer, on va faire l'autre côté gauche, donc pareil. Le pouce de la main gauche, donc la peau, la chair, les os, hein, toujours une sensation charnelle, tactile. L'index, le majeur, l'annulaire, l'auriculaire, la paume de la main, le dos de la main, le poignet, l'avant-bras, le coude, le bras et l'épaule. Tu laisses la tension descendre dans l'aisselle gauche. Le dorsal gauche, la côte gauche, le flanc, la hanche gauche, la fesse gauche, la cuisse, le genou, le mollet, le tibia, la cheville, le talon, la plante du pied gauche, le dessus du pied, le gros orteil, le deuxième, le troisième, le quatrième et le petit orteil. Et là, tout le côté gauche du corps. Et éventuellement, eh bien, tu peux faire une comparaison des ressentis entre le côté gauche et le côté droit. Et il est possible que ce soit différent. Il est possible qu'il y ait un côté qui te paraisse plus froid que l'autre. Essaie de bien sentir ça. Et maintenant, eh bien, tu vas porter ton attention aux deux côtés ensemble et t'attacher à la sensation qui en résulte. Donc les deux côtés ensemble en train de respirer. Donc la sensation de l'inspire des deux côtés et la sensation de l'expire
sensation de l'inspire, de l'expire, puisque c'est profond, superficiel, la peau des apnées éventuellement, associé aux côtés, pas simplement la respiration en tant que telle, mais les deux côtés qui respirent. Et bien maintenant, on va faire le tronc, le coccyx. Tu prends conscience du coccyx, du sacrum, plus largement, des lombaires, des dorsales, de l'omoplate droite, de l'omoplate gauche, la colonne cervicale, l'occiput et tout le crâne. Tu sens le front, le sourcil droit, le sourcil gauche, l'œil droit, l'œil gauche, la tempe droite, la tempe gauche, l'oreille droite, l'oreille gauche, la joue droite, la joue gauche, la narine droite, la narine gauche, la lèvre supérieure, la lèvre inférieure, la mâchoire, la langue, le menton, le cerveau, le cou, l'œsophage, la trachée artère, les cordes vocales, la thyroïde, la clavicule droite, la clavicule gauche, le thorax, le sternum, le cœur, le poumon droit, le poumon gauche, le diaphragme, le plexus solaire, le foie, la vésicule biliaire, l'estomac, la rate, le pancréas, le rein droit, le rein gauche, le gros intestin, le petit intestin, le rectum, le sexe, le périnée, l'anus et toute la moelle épinière. Et une fois qu'on en est là, on va faire un travail sur les chakras. On va poursuivre et terminer sur les chakras. En prononçant le mantra correspondant, pour entrer un petit peu plus dans une concentration. Donc tout est en place, on a fait le tour, et on prend conscience, tu prends conscience du centre d'énergie à la base de la colonne vertébrale, au niveau du coccyx. Et en inspirant, tu vas entendre le son lam, lam, lam, lam. En expirant, pareil, lam, lam, lam, lam. On peut y passer un tout petit peu de temps,
pour bien établir cette sensation, cette prise de conscience du centre d'énergie, base de la colonne vertébrale. Sans en imaginer plus. Mais est-ce que tu ressens quelque chose ? Avec, encore une fois, ce son qui accompagne, qui fait résonner sourdement, je dirais, qui fait résonner l'âme, l'âme, l'âme, l'âme. Et aussi bien à l'expire, l'âme, l'âme, l'âme, qu'elle inspire, l'âme, l'âme, l'âme, l'âme, l'âme. On va monter un tout petit peu, centre d'énergie au niveau de la région sacrée, niveau de la vessie. Et de la même façon, avec un son que tu entends, plus que

on va remonter, en gros au niveau du nombril, mais dans la colonne lombaire. Et cette fois, c'est le son RAM. RAM, RAM, RAM. Aussi bien l'inspire, RAM, RAM, RAM, qu'à l'expire.

S'il y a une sensation un peu parasite qui se présente, intègre-la. Elle fait sans doute partie de l'ensemble, la façon dont ton corps réagit. Donc on en est au niveau du nombril, dans la colonne lombaire. Hein. Ram, ram, ram, ram, ram, ram. Et on remonte au niveau du cœur, dans la colonne dorsale. Et cette fois, c'est le son yam, yam, yam. On remonte, tu as compris, chakra de la gorge, donc colonne cervicale cette fois, et le son est ham, ham, ham, ham. Elle inspire, ham, ham, ham. Elle expire, ham, ham, ham. Donc encore une fois, la sensation doit s'établir un peu d'elle-même, sans avoir besoin d'intellectualiser, de mentaliser. Et au niveau de la gorge, ça se passe assez facilement, d'autant plus qu'on a ce son et qui, malgré tout, se passe au niveau de la gorge. Donc c'est ham. Au niveau de la gorge, ham, ham, ham. Et enfin, le centre d'énergie au milieu de la tête, au centre de la tête, à la glande pinéale en fait. Et là, c'est le om. Elle inspire comme elle expire. Om, om, om, om, om, om, om, om, om, om, om, om. Voilà, normalement, tout vibre. La sensation du corps est devenue intense. Et du corps tout entier. Le corps est chaud, uniformément chaud normalement. Il ne devrait plus y avoir de dissymétrie, comme ça a pu être le cas avant l'exercice. Il est vibrant, il est vivant, et encore une fois, il est chaud, vibrant, vivant dans son entier. Donc cette sensation, eh bien, tu la gardes en respirant. Tu respires dans cette sensation. Et non pas l'inverse. Donc tu respires dans cette sensation du corps vivant, chaud, vibrant. Et là, eh bien, tu restes témoin des phénomènes qui apparaissent et qui disparaissent spontanément dans la conscience. Alors les phénomènes, eh bien, que tu viens d'explorer, hein, du corps lui-même, et puis ben, ça peut être aussi extérieur. Mais l'idée, c'est d'essayer de rester là-dedans. Et peut-être que ça débouchera sur le sommeil.

son nom l'indique, qui va consister à faire une petite exploration en ayant comme support pour chaque déplacement un souffle fait de 3 respirations. Hein, donc à chaque fois ce sera aller venir pendant 3 respirations. On part du sommet, enfin pas du sommet, du centre de la tête. Centre de la tête, c'est-à-dire un point derrière le point entre les deux sourcils. Centre de la tête. Donc tu ramènes l'attention à ce point. Ce qui est normalement assez facile. C'est assez facile d'observer. Une petite sensation qui se produit, sur laquelle il ne faut pas trop insister, ça devient vite mal au crâne, mais on peut la stabiliser assez facilement. Alors, pas forcément au centre pile, peu importe, mais on a une sensation assez précise, centre de la tête. Et là, comme je l'ai dit, tu vas observer le souffle aller et venir pendant 3 respirations. Ce qui demande une double attention au centre de la tête et l'attention au souffle avec un inspire-expire, un deuxième inspire-expire et un troisième inspire-expire. Et là, tu vas descendre dans le centre de la gorge et pareil, observer 3 respirations. Donc d'abord, tu es dans le centre de la gorge. C'est aussi facile comme sensation. La gorge doit être bien ouverte. Et tu observes 3 cycles respiratoires. Inspire, expire. Inspire, expire. Inspire, expire. Et là, tu vas descendre au centre du cœur. Ces 3 respirations. Et tu vas imaginer que tu entres dans une caverne complètement obscure. Il y a ce centre du cœur, eh bien, c'est plus qu'un point, c'est un volume, c'est une caverne. Donc tu arrives dans le centre du cœur, et ces 3 cycles respiratoires te permettent d'entrer dans une caverne complètement obscure. Inspire, expire dans la caverne. Inspire, expire dans la caverne. Inspire, expire dans la caverne. Et on va en sortir de cette caverne, cette fois avec un seul cycle. Tu inspires dans la caverne et tu expires à travers tes pieds. Il n'y a pas de pensée, il n'y a pas de mantra, il n'y a rien d'autre que la conscience du souffle et du flux d'énergie associé à ce souffle. Et là, tu vas faire l'opération plusieurs fois. Ce qui devrait te régénérer, cette circulation du souffle et de l'énergie entre cette caverne du cœur et l'extérieur des pieds, eh bien ça devrait régénérer. Donc je répète, tu inspires dans la caverne que tu as construite, est obscure, et tu expires à travers tes pieds. Normalement ça chatouille la plante des pieds. Bon, il ne faut même pas y penser, tu peux le remarquer au passage. Puis si ce n'est pas le cas, ce n'est pas grave, c'est que tu n'es pas chatouilleux. Mais tu es conscient du souffle et du flux d'énergie. Inspire dans la caverne, expirez à travers les pieds. Inspirez dans la caverne, expirez à travers les pieds. Le souffle, le flux d'énergie circule. «
Et je vais le faire un petit peu, quelques minutes, hein, tel qu'on a commencé à le faire. Inspire, expire, la caverne, ça sort par la plante des pieds. La caverne, ça sort par la plante des pieds. Tout ça, ça met, ça réveille une énergie. Avec le souffle, un flux d'énergie. La caverne, elle contient une énergie infinie. Ça s'appelle un corps noir en physique. Et cette énergie, elle descend dans le corps, elle irrigue le corps, et tout ça, ça descend, et ça traverse les pieds. Voilà. Et puis, tu demeures à l'écoute, dans le centre du cœur. Tu ne touches plus à rien. Tu restes vacant.

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0: Claude.
1: Vous vous rendez compte quand même qu'il a fallu attendre 2007 pour qu'une femme exerce ses responsabilités. Comme si une femme ne pouvait être responsable que de la famille, des crèches, des affaires sociales. Quelle vision archaïque de ce que sont les femmes. Puis vous savez, pour moi, c'est émouvant aussi.
2: Pauvre con. Vous êtes coincé dans votre univers moral de merde. Vous ne voyez rien. Vous êtes myope des yeux, myope du cœur et myope du cul. Parce que c'est toujours pareil, hein, ça. Quand on n'est pas une grande connasse à mes 75, avec des seins comme des obus, alors on n'est rien, on est que moche. Bah oui, oui, oui, oui, bah moi j'ai des poils qui me poussent sous le maquillage et je suis un pot à tabac, mais je réclame le droit de vivre, voilà. Vous voyez, là, c'est l'exemple frappant, quoi. J'ai voulu faire de l'humour, bah, c'est tombé complètement à pleurs. Attention, chaud devant je tâche. Hop là.

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